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2: Ah, mais c'est ça en fait.
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1: 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Mais non, mais.
4: Arrête, tu me remets.

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J'espère que je n'ai oublié personne. À bord du vaisseau spatial Terre. J'habite de temps en temps aux deux rue des Brasseries, à 5991 Tourine-la-Grosse, longitude 4 degrés 44 minutes 54 secondes, latitude 50 degrés 46 minutes 45 secondes, en Brabant, Wallonie, Belgique. Les rayons du soleil mettent 8 minutes pour me parvenir. 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

0: là.
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C'est en 2003-2004 que Hugo Frey a enregistré tout un disque de chansons de Félix Leclerc. Il voulait rendre hommage à Félix Leclerc car, d'une certaine manière, Félix Leclerc a été à l'origine de la carrière de chanteur de Hugo Frey. En effet, Hugo Frey était monté à Paris pour se lancer dans la peinture. Il croyait devenir peintre, il voulait aller à l'académie. Et puis, il a bifurqué parce qu'il a fait connaissance des chanteurs qui, au début des années 50, jouaient, se produisaient dans les cabarets de Paris, et entre autres Félix Leclerc. C'est Jacques Canetti qui avait fait débuter Félix Leclerc à Paris, et c'était important d'une part pour la chanson française, dans la mesure où ça faisait le pendant au Roucoula de Luis Mariano et de Tino Rossi, et puis d'autre part parce que Félix Leclerc annonçait une succession, un nouveau chapitre de la chanson française après Charles Trenet. Il annonce en fait Brassens, Brel et bien d'autres, ça pour la Belgique et la France, et également 10 ans plus tard, au Québec, des gens comme Gilles Vigneault, Pauline Julien, Claude Léveillé, etc. Alors, Félix Leclerc, on va l'écouter. On va l'écouter dans une chanson qui est peut-être la plus connue et celle grâce à qui il allait être connu, Le Petit Bonheur.

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Alors, il y avait Félix Leclerc avec un vieil enregistrement du Petit Bonheur. C'était suivi par une vieille chanson aussi, puisque c'est une chanson d'Aristide Bruand, Balade des places de Paris. Et là, pour nous l'interpréter, c'était les frères Jacques. On va rester un petit peu dans le style et dans le genre de cette dernière chanson avec Marie Dubas. Alors, Marie Dubas, elle est née en 1894 et morte en 1972 à Paris, les deux fois. C'est une interprète qui avait commencé sa carrière plutôt du côté du théâtre avant de devenir chanteuse d'opérette et en se produisant aussi dans des cabarets comme le cabaret Le Perchoir. Et puis, elle a un accident vocal, ça arrive quand on chante l'opérette ou l'opéra, et elle est obligée donc d'interpréter sa carrière à ce niveau-là, mais un ami, Pierre Wolff, lui conseille de s'orienter plutôt vers la chanson. Et elle fera ses débuts à l'Olympia le 23 septembre 1927. C'est le début d'une longue carrière qui la fera passer dans toutes les salles célèbres, comme le Casino de Paris en 1932, où elle présente un spectacle intitulé « Sex Appeal 32 ». Alors on va écouter Marie Dubas dans La Charlotte. Elle chantera aussi des chansons qui seront reprises par après par Édith Piaf. Je pense par exemple à Mon Légionnaire ou bien au Fanion de la Légion. Mais ici, on va écouter La Charlotte donc par Marie Dubas.

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présent Jésus est né. Dans les temps quand il s'est amené, il gelait comme il gèle cette nuit. 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Je suis là, Sainte Vierge, à mon coin de rue, où depuis l'apéro, je bats la semelle. Je suis une ordure, une fille perdue, c'est la Charlotte qu'on m'appelle. N'est-ce pas, vous n'êtes pas fâchée qu'une fille d'amour, pleine de péché, vous conste ce soir à sa manière pour vous expliquer ses misères. N'est-ce pas, vous n'êtes pas fâchés? Allez, bing, là, on me bouscule avec des litres, des pains de 4 litres, des assiettes d'huit. Mais regardez-moi cette espèce de chameau! Oh! Oh, pardon, excuse, Vierge Marie, là que j'ai cordé ma vie d'amour. C'est vrai que j'ai quitté de chez nous. Mais c'était que la dèche et les coups. C'était un vrai enfer, Sainte Vierge. Et soit dit, sans être une effrontée, vous-même, il seriez pas resté. Eh ben, c'est pas des boniments. C'est vrai, je vous le jure, Vierge Marie. Malgré comme ça que j'ai fait la vie, j'ai pensé à vous bien souvent. Je revois votre belle robe bleue, votre voile, même qu'il était piqué d'étoiles. Votre belle couronne d'or sur la tête, votre petit trésor sur les bras. Eh bien, si vous vouliez, Sainte Vierge, faire ce soir quelque chose pour moi, pour le temps que je n'étais pas une impie, vous n'avez qu'à lever le petit doigt et pas vous occuper du reste. Oh, je vous demande pas des choses pas honnêtes. Faites seulement que je trouve et ramasse un porte-monnaie avec galette, perdu par un de ces mufs qui passe. À moi plutôt qu'au balayeur. Ou alors, si vous voulez pas, vous pouvez pas, Vierge Marie, vous allez me trouver bien hardi. Alors faites-moi tout de suite sauter le pas, et puis emmenez-moi avec vous. Prenez-moi dans le paradis, où ce qui fait chaud, ce qui fait doux, où plus jamais je ferai la vie. Oh oui, emmenez-moi, dites, emmenez-moi avant que la nuit soit passée, que je sois encore ramassée. Emmenez-moi, dites, je vous en prie. J'en peux plus de grelotter. Mais... allumez mes malheurs, mes souliers de couvert. J'ai toujours mon costume d'été que je fais teindre en noir pour l'hiver. Oh oui, oh oui, emmenez-moi, dites, emmenez-moi. Et comme il doit y avoir du chemin, si des fois vous vous sentiez là, Vierge Marie, pleine de grâce, de porter à bras notre Seigneur, un enfant, c'est lourd à la fin. Vous me le repasserez un moment, et puis moi, je le porterai à mon tour, sans le laisser tomber par terre, comme je faisais chez mes parents, la petite maman dans les faubourgs, quand je trimbalais mes petits frères. Vierge Marie, pleine de grâce, vous qui êtes bénie entre toutes les femmes, priez pour nous, pauvres pécheurs. Priez pour nous, pauvres pécheurs.

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2: Eh bien voilà, ça c'était un duo qui a eu beaucoup de succès à l'époque, Charles Aznavour et Pierre Roche, dans ce qui est sans doute leur plus grand succès, le feutre topé. C'est d'ailleurs une chanson qu'ils ont co-écrite. Charles Aznavour a effectivement commencé sa carrière de chanteur en duo avec Pierre Roche, avant que le duo se sépare et que Aznavour continue une carrière qui a duré et qui a duré. Alors ce que je vous propose pour suivre, c'est de passer par la poésie, et cela à travers différents interprètes, comme Mark Robin, par exemple, qui a consacré dans les années entre 1995 et 2003, qui a consacré pas mal de choses et pas mal de temps à la poésie et à la mise en musique de poésie. Ici, il s'agit d'un texte de Charles Vildrac, « Si l'on gardait », enregistré en 1997. Mark Robin, qui s'est fait connaître comme chanteur plutôt de musique folk au départ, est décédé en 2003. Il animait également un label consacré à l'histoire de la chanson française. Mark Robin.

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Après Mark Robin et ce poème de Charles Vidac qu'il avait mis en musique, le poème si l'on gardait, c'était, vous l'avez sans doute reconnu, Catherine Sauvage avec cette chanson, ce texte d'Aragon mis en musique par Léo Ferré. Est-ce ainsi que les hommes vivent ? C'est un des textes sans doute les plus connus d'Aragon, précisément parce qu'il a été mis en musique. Par Léo Ferré, et les autres textes bien connus d'Aragon ont été soit mis en musique par Léo Ferré, soit alors par Jean Ferrat, mais il a également été mis en musique par des gens comme Hélène Martin. Hélène Martin, qu'on va écouter, elle est d'une certaine manière dans la concurrence ou dans la similitude avec Catherine Sauvage dans sa démarche de chanson et entre autres du fait de chanter des poètes mis en musique. Ici, Hélène Martin a consacré tout un album au poème de Lucienne Denoux, ou Denoux. Mes amis, mes amours, un album qui a obtenu le Grand Prix de l'Académie du disque français et qui est paru dans le cadre de la série Anthologie de la chanson française sur EPM, le label dont s'occupait Mark Robin qu'on écoutait il y a un instant. Alors, comme présentation de Lucienne Denoux, qui est évidemment nettement moins connue que Louis Aragon, je vous lis ce petit texte de l'écrivain belge Marcel Thierry. Lucienne Denoux ne croit pas qu'un poète moderne doive être nécessairement séparé de l'avant Baudelaire. C'est cette sainte confiance dans des valeurs ataviques du génie poétique français qui lui donne l'audace de faire tranquillement, dans la poésie de notre siècle, une révolution souriante, la révolution qui place au pouvoir poétique à la fois

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Alors, deux chansons qui datent des années 30. Il y avait d'abord Ça vaut mieux que d'attraper la scarlatine, qui était un succès non seulement de Ray Ventura et ses collégiens, mais aussi d'autres personnes, comme par exemple ici dans l'interprétation qu'on a écoutée de Lynn Clevers. Elle est accompagnée par l'orchestre de John Ellsworth et ce morceau est extrait de l'opérette Normandie. Alors, c'est la collaboration de Paul Misraki et de André Ornay. Et ensuite, on a écouté deux noms bien connus à l'époque, Eliane de Creuse et Jean Sablon dans Si j'aime Suzy. Ils étaient accompagnés par Django Reinhardt. Et là, ça avait été enregistré à Paris le 14 mars 1933. Dans les années 1933 et suivantes, on a ouvert en Allemagne des camps de concentration et les premiers qui s'y sont retrouvés, c'était pas des Juifs ou des Roms, c'était des Allemands évidemment. Alors est né là-bas, dans ces camps, le chant des Marais, dont je vous propose une interprétation qui a été enregistrée à l'occasion du 50e anniversaire du débarquement de Normandie en 1994 donc, et l'album qui est sorti, l'hommage en quelque sorte, s'appelle Chants et marches de la libération, et on retrouve parmi les chants qui sont proposés ici, le chant des partisans bien sûr, et puis quelques autres qui sont nettement moins connus comme ceux du Maquis ou encore Dormez en paix, compagnons, qui sont aussi des chants d'hommage aux résistants. Ici, le chant des Marais, c'est plutôt un hommage à ceux qui ont été dans les camps de concentration ou qui ont été prisonniers à l'un ou l'autre moment, que ce soit pendant la Seconde Guerre mondiale ou même avant. Alors, pour nous l'interpréter, il y a tout un ensemble. Parce que cet album a été enregistré avec l'orchestre d'harmonie de la ville du Havre sous la direction de Philippe Langlais. Il y a le chœur de chambre de Rouen avec Lucien Brasseur sous la direction de Daniel Bargier. Pourquoi Rouen? Pourquoi le Havre? Parce que ce sont deux villes martyres au moment du débarquement. Et alors il y a aussi le concours d'Alain Vanzo ou Vanzo de l'Opéra. On écoute donc le chant des marais.

Eh bien, après le chant des marais enregistré en 1944, c'était le temps des cerises, une chanson qui date de après la Commune de Paris, mais enregistrée ici par Jean Lumière en 1947. Jean Lumière qui a parfois fait des choses un peu moins intéressantes, mais ici il donnait sa version d'une des chansons sans doute qui a été le plus enregistrée, pour laquelle il existe le plus de versions. Chanté par de nombreux interprètes, donc le temps des cerises. On va passer à autre chose. Et autre chose, c'est Lucienne Delisle avec Sur les quais du vieux Paris, une chanson écrite par Potera.

deux groupes belges pour rendre hommage à Georges Brassens. Alors il y a d'abord Koen De Kooter et Patrick Sossois en trio, qu'on a écouté dans Marquise, dont le texte est de Pierre Corneille. Alors Koen De Kooter, Patrick Sossois, qu'on a plutôt l'habitude d'entendre dans le jazz, et même dans le jazz manouche, version Django Reinhardt et ses successeurs. Ici enregistré en janvier et en mars 2001, en Belgique d'ailleurs, et cet album s'appelle Un petit coin de paradis. Alors, outre le jazz façon Django Reinhardt, Koen De Kooter, depuis son enfance, est passionné par les chansons de Georges Brassens et il peut quasiment toutes les chanter de mémoire. Et voilà, ça donnait entre autres cet album tout à fait intéressant où il y a une alternance de chansons et d'instrumentaux. Et puis ce qu'on vient d'écouter là, Saturne, également de Georges Brassens, par un autre groupe belge autour de Brassens. Et là, c'était sorti en 1997. Alors autour de Brassens, c'est Paul Bodeux, Phil Courtauds et Francis Danlois. Pour suivre, eh bien, on va écouter une autre interprète de Georges Brassens. Il a entre autres été chanté par des femmes. On s'y attend parfois peu, mais c'est bien le cas, avec Patachou, par exemple. Alors Patachou, c'est quelqu'un qui est né en 1918 à Paris. Elle s'appelle en fait de son vrai nom Henriette Ragon. Elle s'appelle pas évidemment Patachou de son vrai nom. Et elle est surtout connue, après avoir fait toute une série de métiers, pour avoir ouvert un cabaret-restaurant à Montmartre. Et cet endroit s'appelle évidemment Chez Patachou. C'était en 1948. Et là, elle se fait remarquer par un truc qui marche, qui a certainement marqué les esprits. C'est qu'elle y coupe les cravates de ses riches clients. Elle est aussi pistonnée, entre guillemets, par Maurice Chevalier, ce qui lui permet de se retrouver assez facilement au devant de la scène. Alors, elle a chanté Guy Béard, elle a chanté Léo Ferré, Charles Aznavour et bien d'autres, et aussi Georges Brassens. Patachou.

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Eh bien voilà, Georges Brassens, donc, vous l'avez bien reconnu, dans La chasse aux papillons, après Patachou et Les amoureux des banques publiques. Ce sont quelques-unes des grandes chansons connues de Georges Brassens. Alors on va rester dans les classiques de la chanson française avec Juliette Gréco et Sous le ciel de Paris, chanson de Giraud et Dréjac. Juliette Gréco.

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C'est étonnant le nombre de chanteurs et de chanteuses néerlandophones, et entre autres aux Pays-Bas, qui ont, à un moment ou à un autre, trouvé important de chanter du Jacques Brel. Et c'est encore plus vrai dans les années 2000 qu'avant. Avant, il y a eu de nombreuses versions par de nombreux chanteurs français, et puis par la suite, on s'est retrouvé avec non seulement des chanteurs belges, mais aussi des chanteurs des Pays-Bas qui chantaient du Jacques Brel. Donc, comme Ne me quitte pas, ici chanté par Anouk Steenbakkers. Bien avouer que je ne connais pas Anouk Steenbakkers, mais donc j'ai entre autres chanté Jacques Brel. De même que l'artiste suivante que nous allons écouter, là il s'agit d'un enregistrement qui a été fait à la télévision, Vara, qui est une des télévisions aux Pays-Bas. C'est Wende Snijders qui nous chante Le plat pays. Wende Snijders.

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Eh bien voilà, il n'y a pas que des chanteuses hollandaises qui ont chanté Jacques Brel. Il y a aussi, par exemple, Mireille Mathieu, qui d'une certaine manière en faisait un peu trop dans sa version de Quand on n'a que l'amour. Mais bon, Jacques Brel aussi a chanté Jacques Brel, figurez-vous, il était même un des premiers à le chanter. Pas tout à fait le premier d'ailleurs. Il a d'abord été connu par, comme bien d'autres chanteurs célébrissimes de la chanson française, par des interprètes féminines. Ici, je vous passe une chanson qui est un peu passée inaperçue ces dernières années, après le succès de chansons comme Quand on a que l'amour, Ne me quitte pas, Le plat pays, etc. Il s'agit de La Foire, Jacques Brel.

Avant de nous séparer, je vais vous présenter les musiciens qui m'accompagnent. À la basse, quoi déjà, Gérard Prévost. À la batterie, Amaury Blanchard. Guitare rythmique, Noël Séchant.

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2: L'air est moite, irrespirable. Au loin, dans les baobabs, les cris des fauves résonnent. Nos héros ont-ils une chance d'échapper aux pièges vicieux que leur tend la jungle tropicale? 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Y a-t-il encore le moindre espoir?

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4: Qui nous emmène là, c'est notre volonté commune de se battre pour un monde simplement viable demain. C'est notre amour des rivières, c'est notre amour de pouvoir simplement se baigner dans nos rivières, dans nos marais, de pouvoir s'estomaquer d'un vol d'un héron et ces choses-là.
5: 21 mai 2026, Julien Leguet, co-porte-parole de Bassine Non Merci devant le tribunal de Paris.
4: Notre lutte, non seulement elle est légitime, mais en plus elle est quasiment légaliste. On nous qualifie d'intervention dans les termes de désobéissance civile, alors que nous luttons contre des ouvrages qui sont classés illégaux. Alors qu'il est, la bassine de Sainte-Soline, elle est vide parce qu'elle est illégale.
5: Quand il est illégal de lutter contre une chose illégale, l'une des innombrables absurdités qui parsèment le marathon judiciaire entamé par Julien depuis des mois et des années, avec notamment des audiences en décembre 2025, mars, mai, juin 2026, dont cette étape parisienne du 21 mai dont on vous parle aujourd'hui. Après avoir la semaine précédente écopé de 6 mois de bracelet électronique et de 20 000 euros d'amende au tribunal de Poitiers, Julien retrouve donc le banc des accusés, ici parisien, pour un procès pour diffamation, accusé d'avoir qualifié d'assassine la préfète Emmanuelle Dubé, qui, à la demande de Darmanin, alors ministre de l'Intérieur, pilotait la féroce répression policière de Sainte-Soline qui a fait plus de 200 blessés. Sauvage et inutile carnage, puisque ce 25 mars 2023, 3000 gendarmes ont blessé et mutilé pour défendre un trou vide où il n'y avait rien à dégrader. C'est ce nouvel épisode de la persécution judiciaire dont Julien est victime qu'on vous invite à suivre aujourd'hui. 21 mai 2026 donc, une cinquantaine de personnes s'est réunie dans un jardin public à deux pas du tribunal de Paris. Et parmi tous les soutiens, des opposantes au méga-canal Seine-Nord-Europe, des soulèvements de la Seine, soulèvements de la Terre et autres luttes, dont des militantes de la lutte du Triangle de Gonesse, des membres des syndicats Confédération Paysanne, Solidaire, CGT, FSU, Syndicat National de l'Enseignement Technique Agricole, ainsi que des députés écologistes et de la France Insoumise.
4: Merci beaucoup d'être rassemblés en soutien au camarade Julien, qui tout à l'heure passait en procès parce que il a osé dire que Darmanin était un ministre assassin quand il était ministre de l'Intérieur et que Emmanuelle Dubé était une préfète assassine. On rappelle que pendant Sainte-Soline, le travail d'investigation journalistique a montré que les secours ont été empêchés de venir sur place quand bien même il y avait des blessés très graves. On a un camarade qui est resté en coma pendant très longtemps. Cet empêchement d'accès aux soins qui a été montré par le documentaire d'Off Investigation, notamment donc Sainte-Soline, autopsie d'un carnage, montre bien qu'il y a une volonté d'empêcher l'avenue des secours de créer des blessés graves en fait. Donc cette procédure Bayon qui vise le camarade, c'est vraiment pour étouffer toute critique des gens qui osent s'opposer à l'agro-industrie et à la privatisation de l'eau. Merci, nous on vient de la campagne des Deux-Sèvres, ça fait chaud au cœur. Merci beaucoup. Et nos bassarades.
5: Quelques militants de Bassine Non Merci se regroupent autour du mégaphone pour lire la lettre magnifique adressée à Julien par un sympathisant.
6: Julien, je t'adresse cette lettre, t'imaginant chercher au fond de toi comment dire haut et généreusement les milliers de personnes que ta voix représente. Ce que je peux t'apporter depuis mon angle, habité de ma culture, celle qui fait ma dignité face au coup de ceux qui ne cessent de nous l'enlever. Ce que le procès peut instruire, une histoire longue. Les bassines ne sont pas le début de l'histoire. Elles en sont l'aboutissement. Dans les marais de basse Mésopotamie, des gens vivaient comme les huttiers du marais Poitevin, sur des îlots de roseaux, autonomes, pêcheurs, tresseurs, paysans de l'eau. Leurs maisons étaient faites de roseaux. Leurs bateaux, leurs nattes, leurs paniers, tout venait du marais. Personne ne les avait colonisés parce que l'État ne savait pas les atteindre, ne savait pas lire ce territoire-là. Jusqu'au jour où il en eut les moyens techniques. Alors il a drainé, cadastré, restructuré. Et ces gens ont perdu, en quelques décennies, ce que leurs ancêtres avaient construit en des siècles. Sans qu'on les consulte, sans qu'ils aient les mots pour nommer ce qui leur arrivait.
7: Le marais Poitevin, c'est la même histoire. Les huttiers, des gens venus chercher asile dans les zones que l'État ne pouvait pas quadriller, huguenots traqués après 1685, réfractaires de la Révolution, puis de l'Empire. Ils ont vécu pendant des siècles de ce que le pouvoir ne savait pas voir ni taxer. Fossés tous les 10 mètres, osiers coupés en mars, paniers pour les huileries, deux ou trois vaches, quelques arpents de bois, une économie du peu qui nourrissait son monde. On les appelait les colibères, libres du collier. Un homme que j'avais rencontré à l'île d'Elle avait 79 ans au moment où nous échangeons face à la vallée. Il se souvenait, le corps ému d'un traumatisme sourd, de quand les engins sont arrivés, dans les années 1950-1960. Au début, ils s'enfonçaient dans la vase. Les gens regardaient et se disaient « jamais ils ne pourront ». Puis ils ont eu du matériel plus lourd. Ça a duré 10 ans. Quand c'était fini, il ne restait plus que la plaine et une papeterie. « C'est le désert complet, dit-il. Ce n'est pas lui qui a voulu ce changement. Ce n'est pas lui qu'on a consulté. Il ne savait même pas qui avait mis ça en branle. »
6: Ce remembrement, que les gens appelaient démembrement, ce n'était pas un accident. C'était un programme. Déjà sous le régime de Vichy, les agents de l'État, sincères, convaincus d'œuvrer pour le bien de ces familles, ont organisé des groupements de vulgarisation agricole. Sa généalogie remonte à 1879, à la création des chaires départementales d'agriculture, dont la mission explicite était de diffuser dans le monde agricole des connaissances techniques jugées non appliquées. On touchera les individus, précisait le texte fondateur, soit directement, soit par l'intermédiaire des instituteurs ruraux. Un ouvrage fut distribué au corps enseignant. L'école devant le problème paysan. L'instituteur et le professeur d'agriculture, les deux bras d'une même entreprise de mise en lisibilité du monde paysan. Des réunions chez les uns et les autres où l'on expliquait à de jeunes paysans ce que le progrès avait l'air d'exiger d'eux. Le Crédit Agricole organisait des voyages en Hollande pour montrer les systèmes hydrauliques. Et peu à peu, ces jeunes se sont détournés de la culture de leurs parents. Aujourd'hui, le maïs est partout et les nappes regorgent de pesticides et autres saletés.
8: Ce qu'ils ont perdu dans cette affaire, eux et leurs héritiers, actuellement agriculteurs et céréaliers, les savoir-faire du sol, les gestes, les petites chasses, les temporalités, les langues dans lesquelles tout ça se transmettait. Ces pertes ne figurent dans aucun bilan comptable. Ces industriels hors sol vivent au tempo des cours mondiaux. Et l'eau vivante, elle, est entrée en bourse en 2020 à Chicago. Cette destruction culturelle commence avant les agents de vulgarisation agricole. Dans les campagnes de l'Ouest, depuis l'époque romaine, les divinités ne manquent pas. Agazouza, la déesse de la haie en Europe, appartient au même horizon. L'Église a tenté de détruire ces figures qui tenaient dans les esprits et dont il demeure quelques traces dans un dicton météorologique, un chant de protestation, la poutre d'une maison dont l'étymologie est « jeune jument ». La destruction des savoirs populaires n'a pas précédé la destruction des haies par hasard. Elle en a été la condition.
6: Avant que le remembrement n'enterre ces arbres dans la vallée de l'île d'Elle, il avait fallu des siècles pour vider les haies de leur épaisseur signifiante. La maîtrise de la biodiversité et la maîtrise des croyances sont les deux faces d'une même pièce. La destruction d'une culture par la destruction de ce qu'il a fait, son milieu, sa langue, sa musique, ses gestes, ce qui s'exprime plutôt que ce qui se copie, sa mémoire, ses transmissions par imprégnation. On ne détruit pas un milieu sans détruire d'abord ce que les humains savaient en faire, savaient en exprimer, sans d'abord leur apprendre à en avoir honte, à en rougir. Tubé en est l'une des héritières dans ce système, ainsi que nous toutes et tous. Et il y a fort à parier qu'elle n'en sait rien. En servant l'esprit du roman national, elle prolonge par sa fonction un geste colonial dont l'école laïque ne dit pas grand-chose, surtout quand sa morale s'adresse aux classes populaires. Ce processus a un nom que Pierre Bitoun et Yves Dupont, sociologues, ont employé dans le sacrifice des paysans, l'ethnocide.
7: Comment la modernité a tué les paysans ? Pas en les massacrant, comme en Algérie, où des millions de paysans furent déplacés de force par l'armée française, mais en les poussant à rougir de leur langue, de leur accent, comparés dans leur usage aux sauvages, ceux qu'on avait fabriqués comme tels par les eaux humains, dont celui qui était installé à Poitiers fut présenté à 45 000 visiteurs. Ce nombre, c'était nos proches ancêtres, notre famille, nos voisins, ceux-là même parmi eux qui nous ont élevés à ne pas ressembler au peuple de l'eau et de l'argile, ainsi qu'à tous ces humains considérés comme des sous-hommes. N'oublions pas la controverse Valladolid en 1550. Ce qui manque le plus cruellement à nos luttes, une conscience de ce que nos corps ont perdu. Quand on ne sait plus d'où on vient, ce qu'on mange, ni comment le produire, on défend un territoire dont on a perdu la cosmogonie. Celles et ceux qui dirigent devraient lire les sciences humaines, rencontrer les anthropologues, ainsi peut-être sortiraient-ils de la tyrannie de la monnaie, celle des économistes qui dévalorisent les valeurs d'usage dont parle Bernard Friot.
9: Et aujourd'hui, les exploitations raccordées aux bassines sont majoritairement céréalières. Entre 70 et 80% de ce grain quitte la région par le port de La Rochelle, en direction de l'Algérie, du Maroc, de l'Afrique de l'Ouest, de l'Europe du Nord. Ce que les bassines défendent, ce ne sont pas les veaux aux yeux tendres ou les biquettes souriantes qu'on montre aux caméras ou aux touristes de la Venise verte. C'est la logistique d'export d'une agriculture industrielle qui a besoin de garanties pour tenir les rendements que les contrats avec les coopératives exigent. Les bassines sont la suite logique d'un processus commencé 60 ans plus tôt dans une cuisine, lors d'un groupement de vulgarisation. Autour d'une table avec un verre de cidre et une galette, où un agent de la Chambre d'agriculture de Vendée expliquait à deux jeunes paysans ce que le progrès avait l'air d'exiger d'eux. Nommer cet arrachement commun, celui des paysans du Poitou et celui des habitants venus d'ailleurs, est un acte politique, car on ne peut pas retourner contre une population sa propre souffrance quand celle-ci a appris à la nommer et à la communiquer. C'est précisément ce que ce projet cherche à empêcher.
8: Ce que Dubé représente, elle n'est pas une personne, elle est un maillon dans cette chaîne. Elle représente un État qui subventionne avec de l'argent public la destruction d'un commun qu'est l'eau et les rapports cultuels et culturels à l'eau et à l'ensemble d'un milieu. Elle couvre la répression d'une manifestation dont la bleusaille a fait pleuvoir 5000 grenades et classe sans suite les enquêtes sur les violences policières contre des manifestants laissés pour morts sur le terrain. Ce classement sans suite est ton principal argument devant ce tribunal. Non pas un argument de défense, mais une mise en accusation du système qu'elle incarne. André Paché, figure importante des cultures populaires, particulièrement en Poitou-Charentes, l'avait formulé ainsi. Le paysan, ne se voyant pas reconnu par la société, entre en résistance. Mais une résistance inconsciente, un traumatisme mal nommé qui l'empêche de comprendre ce qui lui est fait, et donc de le nommer collectivement. La seule issue à ce blocage passe par la reconnaissance mutuelle. Que le paysan soit reconnu comme porteur d'un savoir, d'une culture, d'une dignité, et non comme un retardataire à moderniser. Dubé et ceux qui l'ont mandaté n'en veulent pas. Reconnaître cela reviendrait à admettre que l'État, depuis des siècles, détruit ce qu'il prétend protéger, les terres, les cultures, les gens qui y vivent. Ils ont préféré les grenades car, à ce stade de l'ethnocide qui induit l'écocide, il faut se débarrasser de ceux qui portent encore une culture qui représente une menace pour les dominants, des sauvages en France intérieure qui, à tout moment, malgré l'éducation, comme celle imposée en Algérie, pourraient se réensauvager. La maîtrise de la biodiversité et la maîtrise de la diversité sont les deux faces d'une même pièce. La France a un ministère de la culture et ses missions civilisatrices à l'extérieur comme à l'intérieur se débarrassent de la pluralité gênante pour l'extractivisme et le pouvoir des gros sur les petits.
4: Milan Kundera l'a dit, pour liquider un peuple, on commence par effacer sa mémoire. On détruit ses livres, son histoire, sa culture, et quelqu'un d'autre, lui, écrit d'autres livres, une autre histoire, une autre culture. Lentement, le peuple oublie qui il était. Puisses-tu faire entendre par le timbre de ta voix la dignité dont l'argile créolisée est habitée, et dont l'humanité est construite depuis sa sortie d'Afrique, dont sont faits les nids, nos bourrines, amis, frères, sœurs de toutes les zones humides, Raptron, Fessour, Basse-Couette, Ajas, Cendrille. Le mot assassine n'est pas une insulte à défendre ou à atténuer. C'est une qualification politique à assumer et à démontrer. Ce que les tribunaux savent obtenir des militants et militantes, ce n'est pas de les faire taire, c'est de les faire se dédire. La clémence arrachée est le prix de la dignité abandonnée, et par là même, un peu du combat. Le procès ne se défend pas sur le terrain de la diffamation, il devient l'instruction judiciaire de ce que je viens de décrire. La stratégie de la rupture consiste donc d'abord à se taire face au tribunal. Revendiquer devant lui, c'est reconnaître qu'il a la légitimité de nous juger. S'adresser aux populations, c'est signifier qu'il ne l'a pas.
7: En faisant de l'audience un enjeu politique public, en déplaçant le regard du prétoire vers l'histoire, la peine prononcée devient politiquement insupportable à exécuter, mais la sanction n'en est pas moins forte et toujours disproportionnée face aux Sarkozy et à leur monde. N'ayons pas peur de la confrontation aux figures qui nous écrasent. Affrontons tous les pouvoirs représentés à l'intérieur d'un procès contre le peuple. Les gilets jaunes, et cela systématiquement, en disqualifiant leurs pseudo-experts par des scientifiques et des experts ordinaires dont la renommée est reconnue. Montrons comment leurs enquêtes sont mal ficelées, peu scrupuleuses. Contestons les décisions des juges quand ces derniers ne comprennent rien à ce qui fait la vie, au cycle de l'eau et du vivant en général. Faisons entrer l'anthropologie pour tous dans les matières de l'éducation nationale, dans les lycées agricoles, dans les lycées techniques, tel que ce fut fait dans le lycée Le Corbusier à Aubervilliers.
9: Apprenons-leur que l'étymologie latine du mot « religion » ne renvoie pas à l'idée de relier, mais à celle de scrupule. En ce sens, le parc naturel régional et François-Marie Pellerin, en signant ce protocole, en ont cruellement manqué envers le vivant et la démocratie. Si ton nom doit payer pour les humains et non-humains que tu représentes, alors le nom de l'ex-préfète doit payer pour le système qu'elle représente. Cher Julien, je serai là jeudi en pensée. Nobassaran!

0: À présent, on va accueillir des camarades qui sont là pour représenter les camarades qui passent en jugement dans l'affaire du 8 décembre. Merci pour elle.
1: Le 8 décembre 2020, 9 militants de divers courants politiques dits de gauche se sont fait interpeller dans toute la France par la DGSI pour association de malfaiteurs à caractère terroriste. Tous ne se connaissaient pas, leur seul point commun étant un camarade, Libre Flo, parti au Rojava aux côtés des Kurdes, les Yépégués. À l'issue d'une gaffe de 96 heures, deux personnes sont placées sous contrôle judiciaire, 5 autres sont placées en détention provisoire, entre 5 et 11 mois, et jusqu'à presque 16 mois à l'isolement total pour l'un d'eux. Il ne sort que grâce à une grève de la faim de 37 jours. En 2023, après un mois de procès, la justice a conclu qu'il n'y avait pas de groupe, pas de projet, pas de cible, mais subsistent des intentions supposées. L'État a déployé tout un arsenal de moyens inédits pour tenter de trouver quelque chose de suspect, toutes les méthodes les plus dégueulasses ayant été employées pour parvenir à créer de toutes pièces un faisceau d'indices concordants, caractérisant l'association de malfaiteurs terroristes. Les 7 inculpés sont condamnés pour terrorisme avec des peines de prison ferme, fichage européen, interdiction de communiquer entre eux et inscription au FIJET, fichier des terroristes, et cela pour 20 ans.
2: 6 d'entre eux font appel de cette décision et sont jugés en ce moment à la cour d'appel de Paris sur l'île de la Cité. Ce procès, comme en première instance, n'est que violence, faux semblants, mépris de la part des magistrates, avec des débats entièrement à charge contre les inculpés. Il est important de se mobiliser pour afficher notre soutien et empêcher que la justice et l'État nous invisibilisent. Soutenir le 8 décembre, ce n'est pas seulement soutenir individuellement ses camarades-ci, c'est surtout lutter contre la répression de tous. Si la caractérisation de terrorisme était validée au terme de l'appel, cela offrirait une jurisprudence inédite pour réprimer les opposants de politique. Fini les tentatives de dissolution de groupes politiques autonomes et des collectifs anti-autoritaires. L'État pourrait nous envoyer directement en prison sous l'accusation d'association de malfaiteurs à caractère terroriste. Soyons nombreuses pour se soutenir face à un État et une justice qui cherche à broyer nos idées, nos modes d'organisation, nos liens, nos modes de vie, nos rêves révolutionnaires. Cette affaire montre que l'antiterror est là pour créer des ennemis de l'intérieur et faire peur à tous celles-eux qui souhaitent s'engager pour un monde plus juste. Cette condamnation ouvre la porte à une criminalisation normalisée du monde militant. Plus besoin d'appartenir à un même groupe, de se connaître ou voire même de faire une action quelconque pour subir l'accusation de terrorisme. Il est de plus en plus récurrent de voir des condamnations pour apologie du terrorisme ou de voir les moyens de l'antiterrorisme appliqués au monde militant via la SDAT. Les médias parlent aussi d'éco-terroristes. Ainsi, l'antiterror devient la nouvelle norme répressive. Parce que demain, ce sera vous, nous, les terroristes. Aujourd'hui comme demain, nous ne nous laissons pas antiterroriser.
3: Bonjour. Julien, c'est une personne qui est un des symboles d'un mouvement social fort pour l'écologie. Des personnes qui se sont soulevées pour l'écologie, il y en a eu des centaines, il y en a eu des milliers, des centaines de milliers ces dernières années. Ce qu'on constate sur les 2-3 dernières années en particulier, c'est que toutes les semaines, il y a 2, 3, 4, 5 personnes qui sont en procès. Ce qu'on voit, c'est qu'on a mis sur le mouvement écologiste une des polices les plus violentes de l'Europe. Parfois, il y a la police antiterroriste qui est déployée contre ces luttes-là, comme ça a été déployé sur d'autres luttes. Ce qu'on voit, c'est que la justice est instrumentalisée pour des faits d'une banalité affligeante, que ce soit l'affaire de Julien aujourd'hui, que ce soit des camarades qui, au Havre, ont déployé une banderole entre deux poteaux et qui se retrouvent à faire 16 heures de garde à vue. Des personnes qui travaillent au Festival de Cannes, qui perdent leur emploi à cause d'une répression par la préfecture. Il y a plein de petites histoires comme ça. Et il faut qu'on les relie, il faut qu'on les mette ensemble. Il faut qu'on se souvienne qu'on veut avoir un mouvement social fort dans l'écologie comme dans d'autres secteurs. Et pour qu'il soit fort, il faut que quand on vienne nous chercher, on puisse être solidaire. Noba Saran.
4: Bonjour à toutes et à tous. J'interviens au nom du collectif pour le triangle de Gonesse. On est dans le même objectif que Bassine Lambercy. Il y a un entêtement de bétonner les terres agricoles. Europa City a été abandonnée, mais on lutte aujourd'hui pour empêcher le préfet à imposer une cité scolaire sur le triangle de Gonesse, là où le ministre de la Justice a renoncé à installer une prison. Voilà où on en arrive dans l'entêtement que mène le gouvernement pour réaliser bétonner les terres agricoles. Donc la lutte sur le triangle continue. On a déposé des recours contre cette cité scolaire avec un lycée agricole que l'on veut sur le territoire, mais pas sous le bruit des avions où le logement permanent est interdit avec un internat. C'est lamentable ce qui se passe. La lutte continue. On a un rassemblement le 27 juin avec les soulèvements de la Seine, Canal Seine Nord, la Bassée, Green Dock et le triangle de Gonesse avec les soulèvements de la Terre sur l'île de France. Je rappellerai que l'île de France, il y a moins d'un siècle, était autonome à 80% au niveau de son alimentation. La plaine de France est connue comme plaine agricole de production de blé, il y avait de la production maraîchère importante sur le territoire, des alimentations, de l'agriculture nourricière, et bien sûr il faut du blé pour faire le pain. Mais ce n'est pas l'unique culture qu'il y a eu historiquement en plaine de France. Merci à toutes et à tous. Et bien sûr qu'on apporte le soutien, et on s'est rendu à Sainte-Soline quelquefois. Merci à Sainte-Soline qui nous aide dans cette lutte contre la politique agricole actuelle.
5: Julien Leguet prend le mégaphone.
0: Déjà, je voulais commencer par noter qu'il y a un certain nombre d'écharpes parmi nous. À cette heure où la démocratie, elle est fortement attaquée, en cette année peut-être pré-fasciste, tous se battent pour que ça n'arrive pas. Ça me paraît très important que vous soyez là en écharpe à nos côtés. Il y en avait un certain nombre d'entre vous qui étaient présents à Sainte-Soline. Et qu'en dépit de ça, malgré votre interposition pour protéger des blessés, vous aviez aussi été la cible des quads. Et je vous donnais mon état d'esprit aujourd'hui. Ces procès, ils ont une vocation qui est de nous faire taire, qui est de nous réduire au silence. Ils n'auront pas mon silence, ça c'est clair et net. Même si j'ai prévu de ne pas parler, de faire valoir mon droit au silence devant cette justice aux ordres. Cette justice qui m'a condamné la semaine dernière à une peine de 6 mois de rétention à mon domicile pour des dégradations qui ont été réalisées lors de la manif de Sainte-Soline 1, où on voit bien que le logiciel, c'est... Il y a une association, il y a un regroupement en vue de commettre des dégradations et ou des violences. Si on en attrape un sur les 20 000, eh bien on s'acharne sur celui-là. Donc c'est selon cette logique-là que j'ai écopé de cette peine, qui a été associée à une peine de près de 20 000 euros de dommages et intérêts, également de préjudice moral et de remboursement de frais de justice. Donc là aussi, ça permet de voir un petit peu la stratégie qu'ils sont à l'œuvre en face. Évidemment qu'ils espèrent à travers ça nous réduire au silence et également... faire en sorte que toute notre énergie aujourd'hui soit mise à nous défendre et pas être sur l'offensive et à continuer d'attaquer, à dénoncer ce que sont ces maudites méga-bassines. On ne va pas tomber dans ce piège-là. Évidemment qu'il faut faire état de la répression qu'on subit, il faut l'analyser, la comprendre pour mieux la combattre. Mais il ne faut jamais oublier de parler du fond du dossier. Ce qui nous emmène là, c'est notre volonté commune de se battre pour un monde simplement viable demain. C'est notre amour des rivières, c'est notre amour de pouvoir simplement se baigner dans nos rivières, dans nos marais, de pouvoir s'estomaquer d'un vol d'un héron et ces choses-là. Il ne faut pas perdre de vue non plus que notre lutte, non seulement elle est légitime, mais en plus elle est quasiment légaliste. On nous qualifie d'intervention dans les termes de désobéissance civile, alors que nous luttons contre des ouvrages qui sont classés illégaux. Alors qu'il est la bassine de Sainte-Soline, elle est vide parce qu'elle est illégale. Elle est vide parce qu'il y a une espèce en voie de disparition dont il y a plus que 600 mâles chanteurs pour toute la France qui s'appelle Loutartène Petière et que Dubé, la préfète qui porte plainte pour moi contre diffamation, eh ben elle n'a pas respecté le code de l'environnement, elle n'a pas respecté la protection des espèces protégées, elle n'a pas imposé voilà, comme de l'eau, la société anonyme coopérative de l'eau, qui est cette société privée qui accapare l'eau sur notre territoire, elle ne leur a pas imposé les études et les mesures compensatoires qui aurait dû être mise en place pour une espèce autant en péril. Je rappelle également que la veille de mon procès, de mon verdict la semaine dernière, au tribunal administratif de Poitiers, le rapporteur public, c'est pas n'importe qui, hein, c'est quasiment la parole de l'État, le rapporteur public demandait le démantèlement, la destruction des 5 bassines illégales de Charente-Maritime, de la Zaille des Roches, qui en dépit de recours qui courent depuis 15 ans, avaient continué à être remplis sur dérogation ou sur laisser-faire des autorités. L'État est tellement défaillant dans ce dossier de bassine qu'aujourd'hui, on en est réduit à devoir organiser des opérations de démantèlement de ces ouvrages illégaux. J'ai en mémoire cette manifestation magnifique que nous avions conduite ensemble au mois de novembre 2021 et où alors que le premier chantier de Mosée se mettait en place, nous avions pris la direction de Mosée, nous avions bifurqué, nous étions allés vers la bassine de Cranchaban et nous l'avions désarmée collectivement. Et c'était un grand, grand moment de joie. Et cette bassine, elle est illégale. Et cette bassine, elle n'aurait en réalité jamais dû voir le jour. Donc, on voit bien que la stratégie en face, c'est de nous réduire au silence à travers la multiplication des procédures bâillons, parce que c'est bien ça dont il s'agit, et puis également à travers des opérations de maintien de l'ordre, il paraît que c'est le terme, aussi dévastateur que celui qu'on a pu connaître à Sainte-Soline. Alors, je vais faire une petite dédicace à la dame qui m'a emmené jusqu'à Paris aujourd'hui. Emmanuel, le 30 mars 2023, alors que Serge et Michael étaient entre la vie et la mort, je t'ai qualifié d'assassine. Alors peut-être que dans les faits, tu n'as tué personne, mais tu as donné des ordres qui allaient dans le sens de la mort. Tu as mobiliser 3200 forces de l'ordre. Je rappelle que la dite Emmanuel, avant d'arriver en Deux-Sèvres, elle était au cabinet de Darmanin. Et donc, elle n'a pas eu grande difficulté à mobiliser toute cette armada. Je rappelle qu'à Sainte-Soline, il y avait également 9 hélicoptères, qu'il y avait 4 blindés, qu'il y a 5000 bombes qui ont été lancées. On parle tout le temps des blessés graves dont la plainte a été classée sans suite. Et ça, c'est un véritable scandale. Ça dit vraiment le dysfonctionnement de notre État, de notre justice et également, très clairement, de l'IGGN. Et tant que ce sera des gendarmes qui seront habilités à vérifier les opérations de gendarmerie, évidemment que ce sera toujours dysfonctionnant. Vous savez que quand les images de Mediapart ont été révélées, ce que ça révèle vraiment, c'est cette complicité de l'IGGN qui, dès lors qu'elle a eu connaissance des images, avait le devoir, et c'est l'article 20 du Code civil, de signaler les actes illégaux qu'elle constatait. Et même si ce n'étaient pas les personnes à qui on pouvait imputer la blessure de nos camarades, ces actes étaient illégaux, on aurait dû enclencher des enquêtes administratives immédiates, ce qui n'a pas été fait. Donc, par rapport à la plainte que les camarades ont posée, il y a un nouveau recours qui a été déposé. Il y a une nouvelle plainte auprès d'un juge d'instruction. Mais vous pensez bien que tout va être mis en œuvre pour enterrer cette affaire, pour que les Dubé, les Darmanin, les Hernandez, c'était le numéro 1 de la gendarmerie à ce moment-là, le général Daniel, le colonel Vessieux, n'aient pas à comparaître devant ces instances-là. Et bien c'est pour cette raison que cet après-midi, je ne parlerai pas à la justice. Je ne leur répondrai pas. Et je ne leur répondrai plus tant que les bourreaux de Sainte-Soline ne seront pas passés sous les fourches codines de la justice. Noba Saran et soutien camarade du 8 décembre. Agenda. Mercredi prochain, je comparaîtrai auprès du camarade Benoît Feuillu, porte-parole des soulèvements de la terre. Je comparaîtrai également aux côtés de Benoît Jaunet et Nicolas Giraud, qui étaient les porte-parole de la Confédération paysanne. Et nous allons comparaître en appel pour l'organisation de Sainte-Soline 2. En première instance, Nico a pris 3 mois, j'ai pris 6 mois. Et nous allons passer devant la même juge qui m'a tenu les 6 mois avec bracelet. On va avoir la chance d'avoir des témoins vraiment de très grande qualité. On va pouvoir notamment entendre Benoît Biteau, eurodéputé au moment de Sainte-Soline, est présent lors de la manif. On va également recevoir Michel Forst, rapporteur de l'ONU en charge des défenseurs de l'environnement. Et on entendra également Nicolas Selnik, qui est un des rédacteurs de cette enquête formidable qui s'appelle Les Assoiffeurs et qui vient décrypter comment ces procédés d'accaparement de l'eau sont à l'œuvre sur l'ensemble de nos territoires. Il y a un grand rassemblement qui est organisé à Poitiers devant le tribunal à partir de midi et qui finira tard le soir. Parce que face à l'adversité, ce qui nous permet de tenir, ben c'est ça, c'est quand on fait corps, c'est quand on se retrouve, et puis c'est aussi quand on fait la fête et quand on se retrouve dans la joie. Et donc il y aura toute une programmation culturelle, théâtrale, également des tables rondes. Et puis je finirai mon marathon judiciaire le 29 juin avec une plainte pour diffamation du colonel Vestieux, l'ancien numéro 1 de la gendarmerie des Deux-Sèvres. On m'impute le fait d'avoir écrit devant la gendarmerie le 1er mai 2023 alors que Serge était encore dans le coma. On m'impute d'avoir écrit pour Serge et les 200 blessés de Sainte-Soline, Dubé, Vestieux, Darmanin en prison. J'ai été relaxé en première instance sur la diffamation. J'ai été relaxé en appel sur la dégradation que ça représentait. Et donc je vais avoir affaire à nouveau à ce triste sire de Ludovic Vestieux. Je ne sais pas si c'est une mise au placard, mais en tout cas il est à Paris aujourd'hui, sur des affaires notamment d'intelligence, ce qui est paradoxal connaissant le bonhomme, j'en aurais tellement à dire. Voilà, il est devant une bécane en train de faire du fichage, etc. Voilà, donc l'agenda est fourni, le mouvement est loin d'être mort, on attend un moratoire une bonne fois pour toutes. Et surtout, le message qu'on veut faire passer, c'est que si suite à la LUA, il y avait des projets de bassines qui venaient à démarrer au mois de septembre, au mois d'octobre, au mois de novembre, tenez-vous prêts à vous mobiliser. Évidemment qu'on lancera les appels à l'échelle nationale pour à nouveau y faire face. Noba Saran.
6: Je vous invite à saluer l'outarde de Canepetière, grâce à laquelle la bassine de Sainte-Soline a été déclarée illégale. Outarde Canepetière, vous savez pourquoi on l'appelle Canepetière? C'est la canne qui pète. Et Julien, tu vas nous faire le cri de l'outarde Canepetière, on va tous reprendre ensemble.
7: Faut bien le faire, sinon elle répond pas. Voilà, c'est un peu sec.
6: Et tous ensemble.
8: Ça fait penser à Dubé qui a touché 2 fois 4000 euros parce que Castex, à un moment donné, avait écrit que si les préfets concrétisaient sur les Deux-Sèvres quelques bassines, à chaque bassine, une prime de 4000 euros. Donc Dubé a touché 4000 euros pour une bassine illégale, celle de Sainte-Soline.
9: Bonjour, dans la continuité un petit peu pour vous dire que la répression ne nous arrête vraiment pas. Si vous êtes dispo le 28 juin, on a une mobilisation contre des projets de méga-bassines dans le Berry. Plus d'infos après sur le site.

0: sa fichesse.
1: Toujours ce 21 mai 2026, devant le tribunal de Paris, on se retrouve avec les députés écologistes Lisa Bellucot, députée de la Vienne.
2: Bonjour.
1: Et Benoît Biteau, député de Charente-Maritime.
3: Bonjour.
1: Vous êtes en plein travail en ce moment. Il n'y a pas une loi d'urgence agricole qui est en train de se débattre et de se négocier là à l'Assemblée nationale. Et pourtant, vous avez fait le déplacement ici pour soutenir Julien Leguet et Bastine Non Merci.
2: Ça, c'est le quotidien des députés, de faire des arbitrages entre deux choses absolument cruciales.

0: mais elle est là, en séance.
1: Alors, il paraît qu'on a une ministre de la Santé aussi, mais c'est pareil, elle est très discrète.
0: Oui, bah là, elle est même pas là. Je pense qu'elle considère que ça ne la concerne pas, le fait que tout le monde puisse avoir accès à l'eau. C'est pas un problème de santé pour elle, certainement. Mais plus largement, dans ce projet de loi, on a tout ce qu'on aime, hein, pour l'agriculture. Alors, je dis ça de manière ironique, évidemment, mais la facilitation du stockage de l'eau, la facilitation de l'installation d'élevage industriel, la réduction de la participation du public, primauté de l'agriculture industrielle sur les autres agricultures, avec toujours cet argument. Nous, on n'oppose pas les modèles. Nous, on les oppose. La suppression des zones humides, parce que quand même, c'est un petit peu chiant de devoir préserver les zones humides. Le fait de pouvoir tuer tous les loups.
2: Oui, la prédation des loups.
1: Par contre, faire sauter le principe de précaution, ça c'est omnibus, ça c'est au niveau européen, non ? Et la limitation aussi de la police de l'environnement ou de l'Office national de la biodiversité, là c'est pas dedans aussi ?
2: Non, là c'est pas dedans. Alors sur l'omnibus, on travaille dessus. Moi je viens de préparer une proposition de résolution européenne que j'espère je vais pouvoir soumettre à la Commission des affaires de l'Union européenne très vite pour dénoncer l'omnibus donc, qui veut libérer les pesticides sans aucune clause de revoyure. Et demander à ce que la France se positionne pour ne pas valider ce délire de simplification européen, puisque c'est ça le principe de l'omnibus, hein, c'est de la simplification des règles européennes. Au titre de la simplification, mettre en danger la santé, bien sûr, mais aussi la biodiversité, le dérèglement climatique et quelque part la souveraineté alimentaire, parce qu'en vérité, et c'est ce qu'elle n'a pas compris ce gouvernement, c'est ce que n'a pas compris la Commission européenne, c'est que ce qui menace sévèrement la souveraineté alimentaire, c'est le dérèglement climatique et l'effondrement de la biodiversité, c'est-à-dire tout ce qu'on est en train de continuer d'accélérer, notamment avec cet omnibus 10, mais aussi avec la loi d'urgence agricole qu'on est en train d'essayer de détricoter. On n'y arrive pas parce qu'on n'a pas la majorité à l'Assemblée nationale en ce moment.
1: Vous êtes un groupe de 38 ?
2: Nous, on est 38, oui.
0: Je suis écologiste aussi, oui. On est 38. Évidemment, on est quand même très, très aligné avec le groupe de la France Insoumise, où sur les questions écolo et agricole, on est aligné à 95%, on va dire. Je pense qu'on a quelques divergences minimes. Ce qui est plus compliqué à gérer aujourd'hui, c'est une approche, on va dire, différente avec les socialistes, même si nos objectifs sont les mêmes. Moi, je continue à le dire. C'est augmenter considérablement la part de l'agriculture biologique, opérer une transition agricole. Eux, ils pensent encore qu'on peut négocier avec ce gouvernement. Nous, non. Donc, on se bat pied à pied pour essayer de faire reculer ce texte et c'est dur.
2: Notre divergence, c'est ça, c'est un peu le en même temps moderne, hein, les socialistes, et puis le principe qu'on pourrait être dans une transition où on aurait le temps. Nous, enfin, et a fortiori moi, qui suis de plus en plus âgé et qui suis plutôt, enfin voilà, moi je suis plutôt sur la fin de ma carrière politique que le début. Plus le temps passe et moins je suis patient parce que le caractère d'urgence fait qu'il faut agir vite, et donc moi j'ai beaucoup de mal avec cette complaisance qui pourrait penser qu'on a le temps d'agir et que tout va bien, quoi.
1: Je voudrais profiter de ce micro et de votre présence pour adresser un salut amical à Charles Fournier, qui est le député d'Indre-et-Loire. On a quand même de la chance à Tours parce qu'on va voter sans pince à linge sur le nez, hein, que ce soit municipal ou aux législatives. Et donc voilà, petite dédicace à Charles, qui est votre collègue, qui a eu un petit coup de mou là ces derniers temps, mais qui va revenir.
2: On pense à lui beaucoup. On pense à lui. On lui souhaite de revenir en pleine forme avec toujours autant de verve et de volonté, de pugnacité. Donc voilà, on pense à lui, mais comme on le connaît, il va savoir dépasser cet épisode un peu délicat pour lui.
1: Et en tout cas, merci à vous. Je ne vais pas vous retenir plus, hein, puisque pendant que vous êtes en train de me parler, ils sont peut-être en train de voter des saloperies, donc je ne vais pas...
0: C'est la pause en ce moment.
1: J'avais demandé un jour à Charles, toi qui fréquentes les gens de l'autre bord, là, vous devez, je sais pas, boire des verres d'eau à la buvette de l'Assemblée nationale, genre de truc. Les gens des autres partis, là, qui a priori ne pensent pas, ils n'ont pas les mêmes analyses que nous. Normalement, ils ont des cœurs, ils ont des cerveaux, ils ont même des enfants. Les scientifiques sont là pour nous le dire. Plus ça va mal, et plus on a l'impression que l'agro-industrie, les lobbies et les politiques de droite et d'extrême droite qui les servent enfonce l'accélérateur pour qu'on s'écrase encore plus dans le mur. C'est fou.
0: Ouais, on se l'explique pas vraiment. Moi, je dis toujours, tout ça doit être à la fois dû à du cynisme et de la bêtise. Mais je pense qu'il y a une différence de sensibilité. Ce qui fait qu'on est écologiste, c'est que...
1: C'est que vous buvez de l'eau et que vous avez des enfants.
0: Mais c'est qu'on en pleure. Enfin, je sais pas, ça nous prend aux tripes. C'est ça la différence, c'est que ça nous prend aux tripes. Moi, je vous le dis, j'ai pleuré dans l'hémicycle quand la loi du plomb a été adoptée. C'est insupportable pour nous, et j'ai l'impression qu'ils n'ont pas cette sensibilité. Je sais pas, ils se rendent pas compte que c'est leur vie, leur santé, leurs enfants effectivement qui vont être les premières victimes. On voit l'explosion des cancers chez les jeunes, chez les moins de 50 ans, du pancréas, cancer colorectal. C'est leurs enfants.
1: Chez toi, en Charente, hein, explosion de cancer pédiatrique.
2: Ils sont dans une forme de déni, avec aussi

0: des prétendus experts comme je vais lâcher, hein, des Emmanuel Ducrot, des Géraldine Vosner, qui continuent de les alimenter avec des propos démagogiques, populistes et des raccourcis simplistes. Et donc ils s'appuient là-dessus pour continuer d'être dans leur déni. Après, effectivement, c'est peut-être la note d'optimisme, c'est que ma prédécesseure, qui était une macroniste, avait fait le choix d'une ligne politique de soutien inconditionnel au monde agricole, à la FNSEA et donc à cette agriculture productiviste intensive et industrielle. Et moi, j'avais fait le choix pour la campagne de 2024, justement, de me positionner en direction de ces familles qui sont victimes de l'utilisation de ces pesticides et qui ont des enfants concernés par des cancers pédiatriques. Et la note d'optimisme, c'est peut-être celle-ci, c'est-à-dire que, est-ce qu'aujourd'hui, et je m'adresse à ces députés qui continuent d'écouter Vosner, Ducrot et la FNSEA, est-ce qu'aujourd'hui, même électoralement parlant, ça continue d'être porteur, d'être en défense de ce type d'agriculture-là? Et je pense être la preuve vivante, quand on fait campagne pour la protection de la santé, de nos enfants en premier lieu, mais aussi de l'eau, de la biodiversité, de l'air qu'on respire et de l'argent public, eh bien, il y a un espoir d'être élu. Et moi, je pense que être sur une ligne politique de soutien inconditionnel au monde agricole de la FNSEA, c'est plus une ligne politique qui fera gagner les députés demain.
1: Le cancer, il s'en fout de quel bulletin on met dans l'urne et qu'il ne frappe pas que les gens de gauche ou les écolos.
0: Mais ça, après, ils se débrouillent avec leur conscience. Mais effectivement, le bulletin de vote, c'est pas un bouclier contre le cancer. Ça, c'est évident.
1: On va hélas se revoir prochainement, Benoît, pour plus parler de la LUA. Et puis, toi, tu es vernis, hein, puisque première circonscription de la Vienne. Donc là, c'est Futuroscope et des poulaillers industriels en pagaille à l'horizon.
2: Pour l'instant, un très gros, mais qui est un peu à côté de ma circonscription. 150 000 poules dans ma circonscription. C'est plutôt des projets à 30 000 poules qui sortent, 30 000, 40 000.
1: De formidables incubateurs à grippe aviaire, quoi.
2: Voilà, c'est formidable. On n'apprend rien du passé, on n'apprend rien de nos erreurs, apparemment. Bon, la suite au prochain épisode. Hein.
1: Bon courage à vous et à bientôt, j'espère.
0: 27 mai à Poitiers, convocation de Benoît Jaunet et de Nicolas Giraud, porte-parole de la Confédération Paysanne, devant les tribunaux. Donc, à l'instar de ce qui se passe aujourd'hui, rassemblons-nous pour défendre les lanceurs d'alerte et les désobéissants civils.
1: Bon, bah, à la semaine prochaine, quoi.
2: Voilà, à la semaine prochaine, nous, on y sera.
3: Et on vous le racontera, ce procès du 27 mai 2026 au tribunal de Poitiers, auquel, avec Julien, comparaîtront donc deux membres de la Confédération Paysanne et un co-porte-parole des soulèvements de la terre, les quatre injustement accusés d'avoir organisé la manif de Sainte-Soline 2, injustement, puisqu'un porte-parole n'est pas un leader ou un organisateur, c'est un porte-parole. Fin d'après-midi du 21 mai 2026, Julien ressort du tribunal de Paris où il a passé plusieurs heures face à la préfète Dubé.
4: Peut-être pour répondre à votre question, à celle qui est redondante et tout, est-ce que ça va? Oui, ça va.
5: Ouais.
4: Puis j'irai surtout bravo Pierre, parce que ce qui est très important dans toutes ces épreuves-là, c'est que je suis clairement pas tout seul. Évidemment que les comités de soutien, ça joue énormément du moral, et puis ce qu'on a fait là-haut, continue à parler de la lutte et de la cause qui nous anime, et ce qui profondément c'est important, il ne faut pas tomber dans le piège. Je rends aussi hommage à mes avocats qui sont tout le temps très disponibles, hein, très à l'écoute, et vraiment on a des vrais espaces pour échanger, construire des stratégies. De la même manière que on ne remerciera jamais assez les camarades des Legal Team qui s'activent, et derrière tout ça, ben, toutes les cagnottes, etc., qui permettent en fait de faire fonctionner tout ça. Le jugement, il va être rendu le 2 juillet. Personnellement, je ne suis pas convaincu que je referai l'aller-retour pour l'occasion. Puis, alors, à voir, si je suis équipé du bracelet, peut-être que j'en profiterai pour venir faire une excursion à Paris. On verra. Après, c'est clair, ça faisait très drôle d'avoir cette bourreau de Sainte-Soline à côté. Je la voyais, elle tripotait son alliance. J'ose espérer qu'au fond d'elle, elle n'est pas fière. C'est pas évident, hein. Je prête des intentions et une humanité qui n'est peut-être plus la sienne. Pas de pronostic, évidemment. Vous avez entendu que le procureur, il propose de suivre les demandes. Il n'a pas demandé la relaxe, ça aurait pu être le cas. Hein. C'est pas sa ligne. Et ça n'a pas été dit explicitement, mais la demande faite en termes de réparation, c'est 8 000 euros, plus 5 000 euros de frais d'avocat. Quand on parle de procédure Bayon, c'est aussi par le pognon. Et là, il y a quand même un truc un peu subtil, parce que les cagnottes, c'est super. Mais est-ce qu'on a bien envie de filer des dommages et intérêts à ces gens-là? Par exemple, les 20 000 euros à la COP de l'eau, peut-être qu'on peut espérer que la COP de l'eau elle soit en faillite et qu'elle soit dissoute avant que je leur règle le moindre centime, voyez-vous. ça fait aussi partie de la résistance. Et peut-être on en est à ce stade-là et peut-être dans les étapes qu'on doit imaginer construire à l'avenir collectivement, c'est qu'on voit bien que face à cette répression, ce système répressif dont on commence à décrypter et comprendre les rouages et les mécanismes et les objectifs, une des stratégies qui est notamment mise en œuvre par beaucoup de camarades en Italie, ben c'est vivre durablement dans l'insolvabilité. Je sais qu'en Italie, les camarades qui s'investissent dans le Lyon-Turin, tous les jeunes qui partent au charbon, en fait, ils organisent collectivement l'insolvabilité. Bah, peut-être qu'il faut, en effet, puisque ce type de procédures, elles sont appelées à se multiplier, bah, qu'on trouve des espaces pour cogiter ça et penser la solidarité et la lutte sur le long terme. Je suis très conscient, je l'ai déjà dit, de l'énormité du soutien que vous nous apportez, vous m'apportez. Et j'ai aucun doute sur le fait que nos engagements et nos histoires, elles nous engagent sur le long terme. Bah, néanmoins. Et puis, toujours pareil, hein, si je suis la face visible de l'iceberg, comment on fait, on garantit les accompagnements similaires pour tous les camarades qui n'ont pas cette visibilité-là? Comment on pense tout ça sur le long terme? Voilà. Donc, un grand, grand, grand merci à vous d'être venu. Évidemment que ça aide à sentir bien, quoi, et debout. Ce que j'espère, finalement, en attendant que les vrais procès des bourreaux de Sainte-Soline aient lieu, et peut-être qu'il faudra attendre qu'il y ait un changement de gouvernement pour qu'un jour on puisse les voir. Hein. Par exemple, Darmanin, on n'est pas prêt de le voir devant une telle cour, puisqu'il est protégé par son statut de ministre, et que s'il devait être jugé, c'est devant la Cour de justice de la République, qui est constituée d'élus essentiellement de sa majorité. Donc on va peut-être laisser passer le temps, et Pino Bassaran, quoi, hein, toujours.
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0: Alors Julien, que retiendras-tu de cet énième procès de ton marathon judiciaire ?
1: Bah déjà, ça a été assez long, c'est un gros tribunal et il y a eu plein d'affaires avant et juste des arrangements d'agenda entre avocats, quoi. C'était assez lunaire. Je me dis, qu'est-ce qu'ils font qu'ils ne sont pas un Google Agenda ? Des trucs assez lunaires aussi, parce que c'était un peu le show business qui était là. Dans les noms que j'ai entendus sur les affaires en amont, il y avait Anthony Delon par rapport à la déclaration vis-à-vis de son père. Il y avait Anne Hidalgo. Enfin, voilà, il y avait un côté un peu VIP, quoi.
2: Oui, parce que cette chambre, là, la 17e, là, elle est spécialisée dans la diffamation.
1: Diffamation et tout ce qui est droit de la presse, ouais.
2: Ton grand crime, hein, tu as osé dire que la préfète Dubé est une préfète assassine.
1: Ouais.
2: C'est celle qui a piloté, hein, on le rappelle, la répression policière de Sainte-Soline. Mais comme tu l'as dit, au-delà de sa personne, elle n'est qu'un rouage d'une machinerie répressive.
1: Ouais, mais un rouage, j'ai envie de dire, au même niveau qu'un Papon ou qu'un Adolphe Thiers. Voilà, moi, c'est bien dans cette généalogie-là que je la classe, de ces préfets oppresseurs qui sont capables de donner la charge sur le peuple. Toujours la raison, c'est de protéger le pouvoir et c'est de protéger les puissants. Elle était là, elle a fait le voyage de la Haute-Savoie, la dame de la Haute-Savoie, là. J'ose espérer qu'elle n'était pas si à l'aise que ça dans ses petites baskets. J'ai cru recéler un peu de honte. J'espère qu'elle a honte. J'espère que ça l'habite, j'espère que ça la hante. J'espère que ça la hantera jusqu'à la fin de sa vie. Et puis j'espère même que peut-être un jour, elle aura la franchise de dire ce qui s'est passé en coulisses. Quelle discussion elle a eu avec Darmanin sur au moment où il faut autoriser l'utilisation des armes durant la manif. C'était quoi les sous-entendus ? Parce que ces gens-là sont assez intelligents pour pas dire « vas-y, à fond, tire tendu ». Ils ont des codes, ils ont d'autres manières. Mais c'est évident qu'il y a eu un moment des échanges entre Darmanin, Dubé, les hauts gradés et les gradés de terrain qui leur ont donné les coups des franches pour avoir ces niveaux de violence et pratiquer les tirs tendus tels qu'ils ont été pratiqués. C'est tout l'enjeu de ce type de procès, quoi. C'est qu'est-ce qui restera dans l'histoire ? Quand on entend la préfète Dubé, elle se réinvente l'histoire. Elle se déculpabilise dans le récit tel qu'elle se le structure. Peut-être qu'elle a besoin de ça pour pouvoir se regarder encore dans la glace. C'est un combat au long cours. En effet, on ne les lâchera pas jusqu'à la fin, et on ne lâchera pas en fait jusqu'à ce que justice soit rendue. Et je crois que le moment le plus comique, c'est quand l'avocat de la partie civile a parlé de Madame Le Guay. En parlant de Madame Dubé, hein. Alors, peut-être qu'on a été mariés à l'insu de notre plein gré durant cette audience.
2: Mais c'est pour ça qu'elle tripotait son alliance.
1: Ah oui, peut-être. Oh là là, comme vous y allez.
2: Monsieur Le Guay, vous avez été qualifié de diffamateur. Qu'est-ce que vous avez fait ? Vous êtes resté les dents serrées. Est-ce que c'était la stratégie du silence ?
1: En effet, face à cette cour, c'est pas mal lié au verdict que j'ai subi la semaine dernière.
2: 6 mois de bracelet électronique et 20 000 euros d'amende.
1: C'est ça. Pour des dégradations commises lors de Sainte-Soline 1 et lors de la grillade partie un mois avant. Bah, peut-être que je me dis que ces déclarations préalables qu'on fait en amont, c'est un peu notre stratégie jusqu'à maintenant, où on y va vraiment avec tout le cœur, on y va vraiment dire pourquoi politiquement on se bat, quels sont nos comportements sur ces temps-là, etc. Finalement, ça donne un peu l'impression de pisser dans un violon. Donc, est-ce qu'on ne se fait pas l'économie de ça ? Comme l'a dit mon avocat, c'est pas une marque de mépris ou de défiance vis-à-vis, je les connais pas ces juges-là, je vais pas les qualifier d'agents couchés devant le gouvernement, etc. Je n'en prête pas de mauvaises intentions, mais en tout cas, c'est un droit, il peut être utile de le faire valoir, d'autant que...
2: Donc t'as serré les dents en silence.
1: Ouais, ouais, j'ai juste décliné mon identité et mes conditions de revenus, puisque ça doit être pris en compte dans la peine qui serait infligée. Et donc si on doit résumer un petit peu voilà, le score à la fin... La partie civile demande réparation, il réclame 8000 euros. Je ne suis pas sûr que Madame Dubé ait vraiment besoin de ça. Hein, je veux bien lui payer 2-3 séances de psy, hein, mais 8000 euros, enfin, c'est indécent. Elle demande également 5000 euros de remboursement de frais d'avocat. Et finalement, le fait qu'il y ait des demandes qui soient aussi fortes, ça vient confirmer ce qu'on théorise de plus en plus. Ça rentre pleinement dans le champ de la procédure Bayon. C'est dans l'espoir que le simple fait qu'on puisse être menacé de telles peines, bah, ça nous décourage de toute action militante, de toute expression politique. Et donc c'est un piège dans lequel il ne faut évidemment pas tomber. Et donc le PROC a appuyé la demande de la partie civile, de Dubé, en demandant ma condamnation, en demandant au juge de considérer quelle serait la bonne somme à m'allouer.
2: Quelle bonne somme peut-on allouer à un type qui est au RSA ? Tu es insolvable en gros. Hein.
1: Ben oui, je suis insolvable, j'ai plus d'activité professionnelle depuis 4 ans à présent. Ben, en fait, même 1 euro symbolique, ça dit la culpabilité, c'est pas une bonne décision. C'est l'enjeu de ce procès, c'est la liberté d'expression. Si on avait pu faire un débat sur est-ce que le terme d'assassin était vraiment le bon terme, j'en sais rien, mais en tout cas, ça aurait vraiment permis d'avoir des vraies discussions. Parce que le terme d'assassin, pour moi, ça représente quelqu'un qui est envoyé en service recommandé, quoi. C'est un tueur sur commande. Et ça peut être entendu autrement. Ça peut être entendu simplement quelqu'un qui tue avec l'intentionnalité. Sur la question de l'intentionnalité, va falloir refouiller les archives. Mais après Notre-Dame-des-Landes, il y a bien eu des voix qui se sont déliées dans les rangs des forces de l'ordre, dans les rangs des préfets, etc., qui disaient que sur un coup comme Notre-Dame-des-Landes, le gouvernement était prêt à assumer 1 à 4 morts. Tu vois ? Et avait les stratégies de communication. Tu vois, s'il y avait des vraies investigations, j'aimerais bien avoir les brouillons du service com de la préfecture avant Sainte-Soline. Et je suis à peu près persuadé qu'il y avait un scénar et un communiqué de presse qui était rédigé dans l'optique où il y aurait eu un mort. Et que je sois très suspicieux vis-à-vis de représentants de l'État et sur leur capacité à tuer des militants écolos, ben désolé mais pas désolé, hein. L'État français l'a déjà fait. Faut pas oublier Vidal Michalon, tué sur une manif dans les années 70, Creys-Malville, par rapport à la lutte antinucléaire. Faut pas oublier le camarade qui a été tué lors de l'affaire du Rainbow Warrior. Et puis faut pas oublier Rémi Fraisse. Pas oublier non plus oublier toutes les victimes des violences policières, les Naël, tous les camarades dans les cités, les camarades en Kanaki, qui ont eux aussi à subir des opérations où l'issue peut être la mort.
2: C'est presque miraculeux qu'il n'y ait pas eu de mort le 25 mars 2023 à Sainte-Soline. Pendant des semaines, Serge a été entre la vie et la mort et Mika n'est pas passé loin non plus.
1: C'est ça l'élément numéro un qui, moi, fait que le... Bon, je trouve pas que le terme soit exagéré. C'est qu'à le jour où je donne ces propos-là, en effet, Mika et Serge sont entre la vie et la mort. L'histoire et la volonté des camarades, le fait qu'on ait un service public hospitalier français qui soit encore performant et qui soit encore accessible à tous et à toutes, toute la volonté de faire de Serge et de Mika et de leurs proches qui les ont accompagnés, qui les aident à se reconstruire et tout, font qu'il n'y a pas eu une issue fatale. Mais c'est certainement pas grâce à la préfète Dubé. C'est peut-être ce qui m'a scandalisé le plus quand elle a commencé à aller sur le laïus du « on a tout fait pour organiser les secours ». Alors que rendez-vous compte, ils nous avaient même pas dit où ils faisaient la manif. Ça, c'est bizarre, hein. Ils savent pas où mettre les secours, mais ils savent où mettre les condés.
2: Bon, bah alors ces comptes ne se quittent plus hein, quand même, hein, puisque si je reprends l'agenda, il y avait 3 décembre 2025, mars 2026, aujourd'hui mai 2026. On se revoit la semaine prochaine donc à Poitiers pour le 27.
1: Absolument, pour le procès de l'organisation de Sainte-Soline 2. Qui va pas être une paille ni une mince affaire. Hein. On avait pris assez cher en première instance. Et c'est la même juge qui va nous juger que celle qui m'a mis le bracelet la semaine dernière. Donc on n'y va pas la fleur au fusil, quoi. Par contre, on va avoir de sacrés témoins. Puisque sur le plan politique et sur un petit peu justement de ce bras de fer avec le gouvernement, avec Darmanin et compagnie, il y aura Benoît Biteau.
2: Député de Charente.
1: De Charente-Maritime et eurodéputé au moment de Sainte-Soline. Il y aura Nicolas Selnik, qui est un des rédacteurs, et là c'est vraiment sur le fond du dossier Bassine et de cette lutte contre l'accaparement de l'eau. Nicolas fait partie des deux journalistes qui ont rédigé ce super bouquin qui s'appelle Les Assoiffeurs, qui vient d'analyser justement toutes les grandes stratégies d'accaparement de l'eau en France et à l'international. Et puis enfin, on aura l'occasion d'entendre Michel Forst, commissaire à l'ONU, en charge de la protection et des défenseurs de l'environnement. Bah, j'espère que face à un tel casting et face à de tels poids lourds, la juge de Poitiers va se rendre compte qu'elle a une décision importante à prendre, une décision historique. Et si elle veut rester du bon côté de l'histoire, il faudra que ce soit dans le sens de la relaxe.
2: Bah écoute, je vais juste parler en mon nom, mais je pense qu'il y a plein de gens qui se reconnaîtront dans ce que je vais te dire. Merci à Bassine Non-Merci, et notamment merci à toi qui est l'un des co-porte-parole de Bassine Non-Merci, et absolument pas le leader ni le chef, hein, n'est-ce pas ? Je crois qu'on a déjà parlé de ça.
1: Ouais, mais tu sais quoi, la pédagogie, c'est l'art de la répétition.
2: Absolument, la pédagogie est l'art de la répétition. Merci, parce que dans ces moments-là, je me dis que c'est moi qui pourrais être à ta place, ou n'importe qui d'autre, ou les 30 000 personnes qui étaient à Sainte-Soline, en fait, auraient dû être à ta place dans ce tribunal aujourd'hui. Merci pour ce taf et cet engagement.
1: Et moi, le remerciement, évidemment, que je le retourne à tous ces camarades qui ont pour certains fait beaucoup de route pour être là aujourd'hui. Je l'adresse également aux avocats qui ne sont pas des avocats comme les autres. Hein. Ce n'est pas l'argent qui les motive à nous soutenir, à nous défendre dans ce type d'affaires. Le remerciement à toutes les équipes, les legal teams qui font un boulot de l'ombre acharné et d'une efficacité remarquable. puis ben, merci aux journalistes qui font que cette sombre histoire de Sainte-Soline tombe pas dans les oubliettes de l'histoire.
2: Bon bah à la semaine prochaine alors.
1: La semaine prochaine alors.
0: Et voilà les amis, c'en est donc fini pour cette étape parisienne du marathon judiciaire de Julien Leguet de Bassine Non Merci. On se retrouve donc à nouveau devant le tribunal de Poitiers au prochain épisode de cette émission. Reportage à télécharger via notre site polémiques-et-la-voix-off.com avant qu'on ne se retrouve très vite sur votre radio encore libre préférée. Ce n'est qu'un combat. Continuons le début. No Basaran. Salut.

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Oui, oui, je vous entends, oui, oui, oui. Les bureaux de vote viennent de fermer, hein. Je suis actuellement devant le QG de campagne de Moustadias, hein. Sera-t-il élu président? On sait pas, oui, oui, oui, oui, je l'aperçois, oui, oui, oui, monsieur Dias, monsieur...

0: quel président nous risquons de devenir la régie du démocratie occidentale et des plus autres.
1: Oh, rupture de faisceau, c'est la merde!
2: Jean-Michel Verboutel, en direct de l'Élysée.

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0: Je voudrais bien respirer l'air pur du bois joli, Zébulon.
1: Eh bien, nous y allons, Tournicotons. 1, 2...

0: dites monsieur Pollux, c'est...
1: Que? Et per favore, vous voulez pas appeler monsieur Zébulon, puisqu'il a fait la pizza? Il pourrait aussi faire la vaisselle.

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0: Hey. 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Je sais pas si on se connaît. En tout cas, maintenant tu me connais.
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0: 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Donc je te remercie.
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0: Ouais bébé, je vais au studio là.
1: Quoi?
0: Ouais, je vais au studio, je vais 2-3 heures quoi.
1: Mais c'est pas possible quoi, mais putain, mais on, ça peut pas continuer comme ça, on est plus jamais ensemble là-haut.
0: Mais c'est bien, c'est pour la compilation là.
1: Mais non, mais t'es toujours au studio Sam Sam avec tes Weston et tes Cops là, j'en ai marre, ça saoule, vas-y.
0: Arrête, c'est bien.
1: Non, mais oublie-moi.

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Bonsoir, vous êtes à l'émission Transgenre du 17 juin 2026, l'émission anarchiste de Radio Air Libre qui se passe tous les 1er et 3e mercredi du mois et le 5e si on a dans le mois. Notre adresse est Chaussée d'Alsenberg, 365A, 1190 à Forêt, à Bruxelles. Vous pouvez nous écouter sur streaming, donc radioairlibre.net ou sur FM à Bruxelles, 87.7. 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Ben, ce soir, nous ne sommes pas en studio, mais je vais vous parler de deux sujets. Une, c'est un stop aux visites domiciliaires, et l'autre, c'est la manif contre la violence policière des jeunes qui sont dans la rue depuis plusieurs mois contre les réformes de l'enseignement francophone et autres réformes. Mais avant de commencer, donc, on est le 17 juin, chaque année, le 20 juin marque la Journée mondiale des réfugiés, une journée internationale consacrée aux personnes contraintes de fuir leur pays, une façon d'honorer leur courage et de leur rappeler leurs droits. Décrétée en décembre 2000 par une résolution de l'Assemblée générale des Nations unies, la Journée mondiale des réfugiés est l'occasion de rendre hommage aux personnes qui ont dû tout fuir et de saluer leur espoir et le courage de reconstruire leur vie en sécurité. Elle a été célébrée pour la première fois le 20 juin 2021. Cette journée est désormais reliée dans de nombreux pays pour rendre hommage aux personnes réfugiées, aux demandeurs d'asile, aux personnes déplacées, aux apatrides. Cette journée donne lieu à des initiatives et des manifestations très variées impliquant des associations, des citoyens, des réfugiés. Elle vise à donner à chacun les moyens de comprendre la situation des réfugiés et l'impérieux besoin de les protéger et les accueillir. Plus de 21 millions de personnes ont dû quitter leur pays parce que ce dernier ne voulait ou ne pouvait plus les protéger. Ces personnes devenues alors des réfugiés ont des droits spécifiques. Ne pas être renvoyées dans leur pays, le droit international, en particulier la Convention de 1951 relative au statut des réfugiés, interdit aux États de renvoyer une personne vers un pays où elle serait exposée à des violations graves de ses droits humains. C'est le principe de non-refoulement. Un autre droit, c'est pouvoir demander la protection d'un autre État. Privé de la protection de son État d'origine, une personne a, comme le prévoit la Déclaration universelle des droits de l'homme, le droit de demander la protection d'un autre État. Il s'agit du droit de demander l'asile. Un autre droit, c'est pouvoir franchir, même sans document, une frontière pour se mettre à l'abri. Pour pouvoir demander l'asile à un État, il faut pouvoir entrer sur le territoire de celui-ci. La Convention de 1951 prévoit que ces personnes qui demandent l'asile puissent franchir une frontière sans visa ni passeport. Un autre droit, c'est sans le respect de ces trois principes fondamentaux, les réfugiés ne peuvent pas être protégés. Et pourtant, aujourd'hui dans le monde, ces trois principes ne sont pas toujours respectés par les États. Les frontières se ferment, les personnes sont renvoyées vers la mort ou la persécution. Elles sont détenues parce que considérées comme étant en situation irrégulière sur le territoire de certains États. Le 20 juin, comme tous les autres jours de l'année, entre autres Amnesty International, se mobilise pour exiger le respect des droits des réfugiés partout dans le monde. Le droit d'asile est le dernier des droits lorsque tous les autres ont été bafoués. Protégeons-les. Et donc ici aussi en Belgique, on bafoue ses droits. Et donc maintenant, il y a un appel de la Ligue des droits humains, qui existe entre-temps 125 ans, de refuser le projet de loi visite domiciliaire. Donc je vais vous lire le communiqué de presse de mardi 16 juin 2026. Le mardi 16 juin 2026, la Commission intérieure Sécurité, migration et matière administrative examinera le projet de loi sur les visites domiciliaires, sur lequel le gouvernement Arizona s'est accordé. Une large coalition d'organisations se rendra à la Chambre pour assister au débat à défaut d'être été entendue comme elle le demandait. Elles tiendront une conférence de presse avant le début des travaux pour répéter leur opposition à ce projet de loi qui bafoue des principes de l'état de droit, de la Constitution et des valeurs humaines fondamentales. Ce que ce projet de loi autorise concrètement, derrière les formules juridiques,
Ce texte autorise une réalité très concrète. Des policiers qui entrent de force dans un domicile privé dès l'aube pour procéder à une arrestation. Non, papa, non pas parce qu'un crime a été commis, mais parce qu'une personne ne dispose pas des bons documents administratifs. Sans possibilité, pour cette personne ou pour celle qui l'héberge, de contester à cette intrusion devant une juge. C'est ce que le Conseil d'État, Myria et le délégué général aux droits de l'enfant ont également unanimement dénoncé. Un passage contre l'avis du Conseil d'État. Le gouvernement Arizona va soumettre ce texte au Parlement en dépit de deux avis successifs et sévères du Conseil d'État. Dans celui du 20 août 2025, il avait exigé que le texte soit fondamentalement revu. Dans son second avis du 11 mai 2026, il a constaté qu'aucune modification substantielle n'avait été apportée au dispositif initial et a maintenu en creux l'intégralité de son appréciation négative. Ce procédé est inacceptable. En votant ce texte, chaque parlementaire prendra une responsabilité personnelle face à ses manquements constitutionnels. Les objections de fond suivantes, formulées depuis plusieurs mois, restent entières. Il y a plus d'infos à trouver sur levisitedomiciliaire.be. Là, on peut lire « Victoire ». Grâce à la mobilisation du secteur, la commission intérieure du mardi 17.

0: Rejoignez une action. Je mettrai le site sur la page d'annonce de Transgenre. Je ne vais ici pas vous lire toutes les objections qui ont été formulées parce que ceci a été mieux expliqué par Martin de la Ligue des droits humains qu'on a eu en studio en février 2026, le 4 février. Et donc là, il nous a expliqué en long et large cette avant-projet de loi. Et donc, je vous propose que vous écouterez l'extrait que j'ai repris, après un autre appel que je voudrais vous lire concernant stop aux visites domiciliaires. Il y a un appel pour se rassembler le 23 juin à 19h30 devant la commune de Woluwe-Saint-Pierre, une des seules communes de Bruxelles qui refuse de voter une motion contre le projet de loi sur les visites domiciliaires. Vu l'actualité, on a besoin de vous. On cherche du monde pour nous soutenir le jour du dernier conseil communal l'avant l'été. Faites passer aux amis, famille, le combat continue. Et alors, il y a un autre sujet que on traite ce soir. Donc, c'est aussi une rediffusion d'une émission spéciale qui a été diffusée le mercredi le 10 juin. Qui a un reportage sonore de la manifestation contre les violences policières, de la manif des réformes de l'enseignement et les autres réformes. Et avant cela, il y a aussi un appel de Mars Attacks. L'école est finie, non au retour à la normale. Jeudi 18 juin, à 16h, place Surlet de Chauquier. Toutes et tous soutenons la révolte de l'enseignement. Les prochains jours sont décisifs. Depuis des semaines, les enseignants, les élèves, les étudiants se mobilisent massivement contre les réformes, les coupes budgétaires et la dégradation de l'enseignement. Aujourd'hui, ils ont besoin de tout notre soutien. La réponse du gouvernement est alarmante, répression des mobilisations, intimidation, sanctions contre les enseignantes, les étudiantes et violences policières répétées contre les jeunes et parfois même contre les enfants. Nous ne pouvons pas laisser passer cela. Notre solidarité est et sera déterminante pour la suite du mouvement. Donc, il y a un appel de Mars Attaque et École en lutte le 18 juin. Rassemblement à 16h, place Surlet de Chauquier à Bruxelles. Et soutenant massivement les piquets dès le 19, 22, 23 juin. Et donc, voilà. Si vous voulez être plus au courant, vous pouvez contacter donc Mars Attacks et École en lutte.
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0: Bonsoir. Vous êtes bien sur l'émission Tranche d'un art, l'émission anarchiste de Radio Air Libre. Alors ce soir, nous sommes en studio. Nous avons trois sujets. Alors le premier, c'est ce qui s'est passé le 4 mars 2024, où une centaine de militants et de militantes qui a mené une action de blocage à l'encontre de l'entreprise OIP Elbit dans le cadre d'un appel international visant à dénoncer l'implication de plusieurs entreprises d'armement dans le génocide de la population palestinienne perpétré par l'État israélien à Gaza et plus largement dans la politique d'occupation, de colonisation et d'apartheid menée par celui-ci. Donc nous reviendrons sur cette action. Ensuite, le deuxième sujet sera le projet de la loi du ministre de la Sécurité et de l'Intérieur, Bernard Quintin, qui prévoit une procédure accélérée de dissolution administrative d'une association et d'un groupement de fait. Alors, le gouvernement s'apprête ainsi à ouvrir une brèche inquiétante dans la liberté d'association, protégée par la Constitution et qui a donné naissance à un riche terreau associatif. Et le troisième sujet sera les visites domiciliaires, et avec l'accord de l'été, le gouvernement fédéral s'est accordé sur un projet de loi qui rend possible les visites domiciliaires en vue de l'arrestation d'étrangers sans papier qui représentent une menace pour l'ordre public ou la sécurité nationale. Voilà, pour développer ces sujets, nous avons deux invités. Bonsoir.
1: Bonsoir, moi je m'appelle Manuel Lambert, je suis conseiller juridique à la Ligue des droits humains. Je ne m'occupe pas de politique migratoire, donc mes connaissances sont assez limitées là-dedans. Je vais plutôt intervenir sur les autres questions que vous avez présentées en introduction, donc plutôt les limitations aux libertés d'association et d'expression auxquelles le projet qu'on va évoquer va amener.
2: Et notre autre invité.
3: Bonsoir.
0: Bonsoir.
3: Donc moi c'est Pépé et je viens pour discuter au nom du Stop Elbit Belgique.
2: Commencer à parler un peu sur un avant-projet de visite domiciliaire. Est-ce que tu peux nous dire un peu qu'est-ce que ça signifie, où ça sonnait au niveau juridique?
1: Oui, alors là, c'est comme pour le précédent, à savoir que c'est un avant-projet. Donc, même chose, c'est une décision du gouvernement. Ça figure dans l'accord de gouvernement aussi. Et là, l'idée, c'est vraiment de pouvoir permettre de pénétrer dans un domicile où se trouve un étranger en situation régulière pour pouvoir l'expulser. Et donc, ça pose évidemment une énorme question parce qu'il y a la question de la protection du domicile qui est une valeur constitutionnelle. Donc en principe, voilà, la police ne peut pas pénétrer chez vous. Il faut relativiser parce qu'il y a toute une série d'exceptions. Et donc il y a des possibilités évidemment de pénétrer chez vous, mais le principe
2: est celui-là. C'est sur infraction.
1: C'est ça. Ouais. Donc c'est, en principe, c'est dans un cadre pénal avec une autorisation d'un juge d'instruction ou s'il y a un flagrant délit. Donc, il y a une série de conditions qui permettent de faire des exceptions à ce principe. Mais le principe est quand même assez fondamentalement installé qu'il peut y avoir de violation du domicile. Et donc, ce projet, cet avant-projet, va donc aussi été examiné et adopté en première lecture au gouvernement, ce qui veut dire que là aussi, il y a une série d'avis qui sont demandés et remis. On parlait de Myria tout à l'heure, donc Myria a remis un avis critique sur cet avant-projet. Le Conseil d'État aussi vient de remettre un avis critique sur cet avant-projet. Il y en a toute une série d'autres, mais qui n'ont pas été rendus publics, qui ont remis un avis sur la question. Et donc là, idem, le gouvernement a tous ses avis. Que va-t-il en faire? Il n'a pas l'obligation de s'y conformer. Il a plutôt intérêt, mais il n'est pas obligé. Donc ça arrive, hein. Parfois le gouvernement s'y conforme, parfois pas. Et ensuite, une fois qu'il est adopté en deuxième lecture, il le dépose au Parlement pour que le Parlement puisse l'adopter. Là encore, risque important pour une liberté fondamentale, la protection du domicile, la protection du droit au respect de la vie privée. Les droits de l'enfant aussi, puisque on ne le dit pas beaucoup, mais ça peut concerner des personnes jeunes et aussi des domiciles dans lesquels a aussi un membre du Conseil d'État. C'est de dire que si vous autorisez ça, en fait, vous pénétrez chez des gens qui, elles et eux, à se rapprocher. Et on accepte, on considère qu'en fait, les gens chez qui sont hébergés, qui hébergent ces personnes. En fait, c'est leur domicile et il y a des enfants parfois qui vivent là, il y a une vie privée, etc. Surtout qu'il y a aussi une autorisation de fouille. Si l'étranger n'est pas en possession de ses papiers ou ne peut pas prouver son identité, eh bien, les agents ont le droit de fouiller. Donc, un domicile qui n'est pas, qui est en principe protégé. Donc, ça suscite beaucoup de critiques et de questions. Aussi, pour une raison juridique, c'est que pour, on va dire, faire passer la pilule, si je puis dire, plus facilement, on prévoit l'intervention d'un juge d'instruction pour autoriser cette pénétration dans le domicile, ce qui est encore un détournement de procédure, puisque le ou la juge d'instruction est prévu En cas d'infraction pénale assez grave. L'instruction, c'est lorsque vous avez un crime ou un délit d'une certaine importance. Ici, on parle de choses qui ne sont, qui sont vraiment mineures. On parle en plus d'un dossier non judiciaire mais administratif, puisque c'est la personne, c'est une question de statut administratif. C'est pas une question, elle n'est pas poursuivie pour avoir commis des faits. Et donc, là, on craint un détournement de procédure d'utiliser le ou la juge d'instruction en disant « signez-moi ce document pour que je puisse pénétrer le domicile ». Ce avec quoi les juges d'instruction ne sont pas d'accord. Elle et eux, lorsqu'ils traitent un dossier, doivent traiter l'ensemble de la problématique et donc ne peuvent pas être utilisés un peu comme des...
0: faire valoir.
1: Voilà, et de juste pouvoir signer un document pour qu'ils puissent faire une procédure administrative. Donc ça, ça pose aussi des questions d'un point de vue juridique assez, avec lequel le gouvernement va devoir se dépatouiller pour répondre à ça. Mais voilà, l'objectif est aussi d'aboutir, c'est dans l'accord de gouvernement. On va voir ce que ça va donner, mais ça va, si c'est adopté, avoir des impacts sur la solidarité qu'on peut avoir vis-à-vis de ces personnes. Et on a vu par le passé qu'il y avait des grands élans de solidarité qui ont eu lieu avec des personnes qui accueillaient des personnes en séjour irrégulier.
2: Est-ce que, ça, par exemple, dans une occupation de personnes sans papier, où les gens ne sont pas vraiment hébergés, mais ils vivent là?
1: Ça pourrait, parce que ça peut être considéré comme un domicile. En fait, un domicile, c'est une notion juridiquement qui se veut protectrice. Et donc, on a une interprétation en principe extensive, c'est-à-dire que un domicile, ça peut être une chambre dans un hôtel, par exemple. Ça peut être constitutif. C'est spécialement protégé. Donc, ce type de cas de figure pourrait arriver, oui, tout à fait.
2: Mais alors, ce n'est pas vraiment un suivi individuel. Ça peut être, on va pour une personne, mais on va aussi choper d'autres.
1: S'ils ont une autorisation d'un juge d'instruction, ils doivent aller pour cette personne-là. Ils ne sont pas censés s'occuper d'autre chose. Après, c'est clair que s'ils vont pénétrer dans un endroit où il y a plusieurs personnes, ils vont pouvoir invoquer le flagrant délit et commencer à s'occuper d'autres personnes. Donc le risque est là, oui, bien sûr.
2: C'est vrai qu'on parle de plus en plus de violence. Tantôt, Pépé voulait encore intervenir sur ce qu'on avait parlé avant, qu'on a un peu oublié cet aspect-là. Que fait la police là-dedans?
3: On a effectivement parlé de ces projets de loi, donc projet de la loi Quintin et projet de loi sur les visites domiciliaires, qui, et ça a été mentionné, font partie d'une montée de formes autoritaires dans, je crois, toutes les strates de notre société. Et la strate la plus, la plus basique, c'est les corps. Et c'est vraiment là que se cristallise la violence en premier, et la violence policière notamment. Déjà envers les corps racisés, toujours, qui sont en première ligne.

0: mais qui sont des corps qui sont vulnérables dans l'espace public, dans une société raciste qui est la nôtre, et qui juste, en termes de violence policière, on voit vraiment un accroissement de cette violence dans les manifestations, mais même à Bourse, en marge de la Bourse, il y a plusieurs camarades qui ont été arrêtés de manière extrêmement violente, qui ont été envoyés en centre fermé, que ce soit donc à la manifestation du 14, qui a déjà été mentionnée, mais également à l'expulsion, par exemple, de zones neutres au square de l'aviation, où là, ça a été d'une violence inouïe. Et en fait, il ne faut pas oublier que cette violence, et que la violence policière, elle est extrêmement présente, et qu'elle vient, c'est le corps elle-même de cet autoritarisme qui monte, mais qu'elle impacte avant tout les corps des personnes qui sont exposées sur le terrain. Et que ça, c'est quelque chose qu'il faut ne pas oublier, parce qu'on parle de projet de loi, on parle de choses qui sont d'ordre juridique et politique, mais la politique, elle est avant tout dans les corps et sur le terrain.
1: Oui, tu veux dire directement sur le terrain, donc même sans loi, sans rien, il y a des choses qui se passent le terrain déjà.
0: Les choses se passent sur le terrain déjà depuis longtemps, et qu'en fait, de telles lois laissent la porte ouverte à encore plus de liberté de la part de la police, à encore plus de violence et sur les personnes. Ouais,
1: plus d'impunité, parce que ça, on parle déjà que l'impunité de police, dans tout ce qu'on a déjà vu dans des cas de violence policière, tous les procès qui ont eu lieu, il y a toujours des non-lieux. Et c'est vrai qu'il n'y a aussi pas beaucoup de violence qu'on ne sait même pas, parce que c'est vrai que récemment, il y a aussi eu tout un article, mais bon, c'était plutôt les recherches le soir, sur le centre fermé, les grèves de la faim qui sont montées dans le centre fermé, mais aussi le fait que là, il n'y a jamais eu de transparence non plus de tout ce qui se passe dans les centres fermés. C'est des violences cachées, même personne ne sait ce qui se passe là. Et donc maintenant, je pense qu'il y a... C'était quoi ? Une seule inspectrice maintenant, récemment nommée pour aller vérifier ce qui se passe dans les centres fermés après tout ce temps, sous effectif. Et je ne sais même pas quel pouvoir ou cette nouvelle instance. Est-ce que toi, tu connais un peu plus sur cette instance ? Parce que pour soi-disant contrôler, c'est ce qui se passe.
2: Non, c'est un des angles morts, en effet, du contrôle. Donc les principes internationaux veulent que lorsqu'on prive quelqu'un de liberté, il faut qu'il y ait un contrôle qui s'exerce sur cette liberté. Alors il y a le contrôle par le juge pour éventuellement sortir. Hein. Mais si, pendant la privation de liberté... si une personne est condamnée, par exemple, passe du temps en prison, les conditions de détention doivent faire l'objet d'un contrôle. Parce que priver de liberté quelqu'un, c'est une des choses les plus graves qu'on puisse faire dans une démocratie, c'est le priver ou la priver de sa liberté. Et donc, lorsqu'il y a un lieu de détention, quel qu'il soit, il faut qu'un contrôle soit organisé pour éviter, en fait, l'idée, c'est d'éviter les traitements inhumains et dégradants et la torture. Et donc, parce que les conditions de détention peuvent constituer des traitements inhumains et dégradants, c'est d'ailleurs une des choses pour laquelle la Belgique est condamnée, et comme d'autres États occidentaux d'ailleurs, c'est les conditions de détention qui créent ces traitements inhumains et dégradants. Et donc, il y a toute une série d'outils, d'instances qui sont mis sur pied pour contrôler ces lieux de privation de liberté. Par exemple, pour les prisons, il y a un conseil central de surveillance pénitentiaire qui est chargé, avec des commissions de surveillance à chaque prison, qui est chargé de contrôler ces conditions de détention pour éviter ces traitements inhumains et dégradants. C'est vrai, en principe, pour tout lieu de privation de liberté, c'est-à-dire que si c'est vrai pour les prisons auxquelles on pense en premier, il y a plein d'autres lieux de privation de liberté. Il y a évidemment des centres pour jeunes, des IPPJ, des centres fermés pour jeunes, des centres fermés pour étrangers, mais il y a aussi des hôpitaux psychiatriques, et donc et des cellules de police. Et donc il y a toute une série de champs qui sont censés être couverts par un contrôle, mais ce contrôle n'est pas encore efficace pour l'instant. Il y a un nouvel instrument qui a été mis sur pied, donc ça s'appelle l'OPCAT, donc c'est le protocole additionnel à la Convention contre la torture. Et donc ce rôle a été confié à une instance officielle, mais qui n'a évidemment pas les moyens d'exercer son travail, notamment sur des champs très particulièrement problématiques, qui sont les cellules de police, par exemple, les centres fermés, qui sont en effet un des endroits les moins contrôlés, les conditions de détention dans les centres fermés, les conditions d'expulsion aussi. Il y a une quasi-absence de contrôle de ce qui se déroule de ce côté-là.
1: Et donc, filmer la violence, ça, on a vu aussi, pas qu'en États-Unis, mais même ici, ça aussi, le fait de filmer, parce que pour les déportations, par exemple, dans les avions, il y a quand même des témoignages, des gens qui filment la violence qui se passe. Et même ça, les personnes qui filment sont ensuite aussi menacées, poursuivies. Donc, c'est vrai que, voilà. Mais bon, dans tout ça, comment se défendre ? Comment continuer à lutter ? comment ne pas rester dans le peur. Ben voilà, et donc comment encore, peut-être, on peut finir peut-être avec ça, sauf si tu avais encore des points que tu voulais encore aborder un peu plus ou des questions qui est encore sur la visite domiciliaire. Moi, sinon, je me disais, parce que le temps.
3: J'ai eu la réponse
1: les occupations, hein, c'est ça que tu voulais savoir. Ouais. Il y a certainement encore plein d'autres questions qui vont venir, mais ça mérite peut-être encore une autre émission. Quand même, répéter pour soutenir, ne pas laisser seules les personnes qui agissent, qui font des actions et continuent la lutte. Oui, et la Ligue, vous êtes encore en des événements, des choses que vous y travaillez dessus pour l'instant, je ne sais pas, pour la suite de tout ce que vous êtes lancé.
2: On continue à suivre, on va plutôt agir, j'ai envie de dire, au niveau plus institutionnel, donc au niveau juridique, au niveau politique, en contact avec les institutions. Donc, c'est-à-dire qu'on va probablement, si ces textes sont adoptés, introduire des recours en justice devant la Cour constitutionnelle ou le Conseil d'État en fonction des nécessités. Ceci étant dit, je pense qu'il est important qu'on continue à exercer ces libertés fondamentales. Donc on est, comme on l'a dit tout à l'heure, dans un temps assez particulier. Il y a le plus grand risque, je pense, ce serait qu'on n'utilise plus nos libertés parce qu'on craint en fait les conséquences. Or, on est dans notre bon droit, j'ai envie de dire, lorsqu'on va manifester, lorsqu'on utilise sa liberté d'expression. Voilà, et je pense qu'il ne faut pas qu'on sombre non plus dans la peur et la sinistrose. Il faut continuer à pouvoir dire des choses et faire des choses. Et si il devait y avoir des conséquences, mais voilà, la société civile peut se mobiliser. On peut encore agir, hein, on n'est pas encore au stade d'autres États, mais il faut justement éviter d'arriver jusque-là, et on ne le fera qu'en continuant à s'exprimer et à manifester.
1: Parce que ça aussi, c'est vrai que quand tu disais la loi de visite domiciliaire a été arrêtée à un certain moment parce qu'il y a eu une mobilisation, c'était le moment où il y avait beaucoup de gens qui hébergeaient les migrants chez eux. Maintenant, apparemment, c'est plus le cas maintenant, et apparemment, ça touche moins, c'est ça, le public. Et comment vous pensez, quand vous dites on va mettre ça de nouveau dans un débat public, on va en parler, c'est cette coalition que vous avez mise sur place qui va essayer d'organiser vraiment des choses pratiques pour dire faut continuer à en parler et organiser.
2: Sur ce projet de dissolution des organisations radicales, on continue en effet avec la coalition de droit de protester. Donc on a essayé de maintenir ça dans le débat public, d'illustrer les dangers que ça pourrait consister. Donc là, on est dans un temps où on attend quelque part la correction du gouvernement de sa première copie pour pouvoir être juste dans la critique. Et par ailleurs, sur les visites domiciliaires, également dans ce volet juridique, mais aussi une mobilisation des associations de défense des droits des étrangers qui ont publié par exemple une vidéo illustrant ce que c'est d'être quelqu'un qui subit une visite domiciliaire comme ça un matin, qui vit dans cette insécurité. Et puis, il y a toute une série de mobilisations qui vont continuer contre ces deux projets de loi sur le terrain. Donc, je pense qu'il y a des gens qui vont s'opposer. Vous mentionnez à juste titre les hébergeurs. Je pense qu'à un moment, il y a des gens qui continuent à héberger des migrants qui vont pouvoir aussi venir en avant en disant « moi, je ne fais rien de mal, je fais un geste basique de solidarité humaine et je vais devoir subir quoi comme conséquence ? C'est qu'on casse ma porte à 5 heures du matin devant mes enfants. Je pense que ce type de discours peut encore avoir un impact sur la mobilisation et sur la lutte contre ce type de mesures.

0: Ceci est une émission spéciale de Radio Air Libre à Bruxelles avec la couverture sonore de la manifestation contre les violences policières et celle des réformes du lundi 8 juin 2026 à 16h. Rassemblement Place Poulard et manifestation jusqu'à la gare centrale. 6000 manifestantes dans la rue, surtout des jeunes élèves, et la presse parle que des affrontements avec la police. Dans la même journée, il y avait un autre appel des élèves pour se rassembler déjà à 12h30 à la gare centrale. Et là, les journalistes courent derrière pour filmer ces jeunes et les livrer aux mains de la police. Voici ici un reportage sonore avec des prises de parole de ces jeunes et leur colère vers la police, la justice et le gouvernement. Ni la presse mainstream les écoute, sauf les médias alternatifs. La manifestation a démarré à la place Poulard jusqu'à la gare centrale et terminé à la place Albertine. Une partie, environ 300 personnes de cette manif sont restées solidaires malgré la grosse pluie pour ne pas laisser les jeunes de cette autre manif démarrer plus tôt toute seule et pour soutenir ces jeunes qui se fait massacrer et embarquer par les Robocop dans la rue Saint-Jean. Après une demi-heure, ces manifestations en soutien ont été gazées et dispersées par l'autopompe et gaz lacrymo. Et voici, enfin, vous pouvez écouter les paroles de ces jeunes. Bonne écoute.
1: Ni maître, ni réforme, pas violence pour nos écoles.
2: Nous essayons de dialoguer, ceci

policiers qui frappent des mineurs ou qui frappent n'importe qui. Des gens qui parfois n'étaient même pas dans la manifestation, qui se font choper et se font tabasser, nasser. Enfin, pour littéralement rien du tout, on est en train de...

photographe. Si par hasard vous pouvez flotter les visages quand vous postez les photos pour assurer la sécurité de tout le monde, ça serait vraiment très bien parce que la majorité de photographes ici on les connaît pas, ils sont jamais là et d'un moment à l'autre ils spawn. S'il vous plaît, flotter les visages, les photographes. Merci.

petit message.

Ouais.

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0: jeune ni de moins jeune qui a envie de témoigner, d'apprendre la parole. Même pas peur de la pluie, on n'est pas fatigué. Et je passe la parole au gang des vieux en colère avec nous.
1: Bonjour à tous. Juste un point sur la situation. Actuellement, il y a des jeunes qui sont dans la rue là-bas, qui sont en train de se faire charger par une bande de flics en Robocop. Et bah, du coup, il y a un affrontement. Et les jeunes se font gazer juste là. Et en fait, il y a un gros espace entre ici et là. Et on demande juste qu'on soit un peu plus unis, même si vous voulez pas être en confrontation avec la police. Mais sachez qu'il y a des gens là qui sont en train de se faire violenter par la police. Voilà, ne restons pas trop séparés, si c'est cool de...
0: On évite qu'il y ait des trous et on reste ensemble. Est-ce qu'il y a d'autres collectifs là maintenant qui souhaitent prendre la parole?
2: Monica, félicité.
3: C'est pas des casseurs, c'est pas des ados en colère. En colère, car personne ne les écoute, jamais. C'est pas des jeunes qui cassaient pour casser, c'était des forces vives, de la fraîcheur militante, un renouveau, un espoir. Ce qui s'est joué dans les rues de Bruxelles, c'était historique et flamboyant. Pourtant, on critique certains jeunes, on les appelle les dégradeurs, on les condamne, les pointe du doigt, refuser d'être associés à eux. Diviser les jeunes en bons et mauvais manifestants, ça, c'est faire erreur sur toute la ligne. Le désir de se faire entendre, de tout casser, de jeter des œufs aux flics, c'est légitime. Le désir de se faire entendre, de tout casser, face à une violence écrasante et au mépris de ceux qui le contrôlent, on est bien tenté de foutre un peu le bordel. Qui décide de crier un slogan, c'est ok, mais que de cramer une poubelle, c'est déconner. Personne n'a le droit d'imposer aux autres une façon de militer. Prétendre savoir ce qui est bien noble, ce qui sert ou dessert la cause, c'est méprisant. C'est parfois classiciste, parfois raciste, dans tous les cas, paternaliste. Il faut protéger, conseiller, accompagner, mais surtout écouter, profondément, avec respect, sans jugement. Il faut écouter les idées, les revendications ou juste les cris de colère. Car notre force, c'est d'être ensemble. Se séparer, c'est de se tromper, c'est les renforcer, c'est perdre ce qu'on a de beau. Ensemble, leurs regards qui nous défient, leurs uniformes qui nous provoquent, eux sont celles, c'est le vide dans leur corps, nous. Dans leur corps, nous, ensemble, encerclés, empêchés, acculés, ensemble, fatigués, sous la pluie, poussés par le vent, toujours ensemble. La fumée, le bruit des sirènes, leurs cris, leur violence, leur volonté de nous disperser, se heurter à nos corps qui restent. Ensemble, ils peuvent nous masser, ils peuvent nous gazer, ils peuvent nous charger. Ce qui feront frémir ne sera que le corps collectif, la foule que nous sommes. Un bloc, un groupe, un souffle, un individu, 1000 individus, ensemble, jusqu'à ce qu'on s'éparpille avant la prochaine fête. Nous avons le nombre, la force, l'énergie, l'intelligence et l'espoir. Ensemble, nous avons tout, nous sommes tout, nous sommes un tout et nous gagnons. Ensemble!
4: Ensemble! Tous ensemble, tous ensemble!
5: Grève générale!
4: Tous ensemble,
5: grève générale!
4: Tous ensemble, grève générale! Tous ensemble, grève générale! Tous ensemble, grève générale! Tous ensemble, tous ensemble,
6: grève générale!
7: Glatini, démission!
4: Glatini,

0: démission.
1: Et Platini.
0: Démission.
1: Et Platini.
0: Démission.
1: Et Platini.
0: Démission.
1: Et Platini.
0: Démission.
1: Et Platini.
0: Démission.
1: Et Platini.
2: Démission.
3: Chers élèves, chers collègues, chers personnels des écoles, aujourd'hui on est mobilisés de nouveau contre la violence. Alors la violence, elle s'est exprimée ces dernières années de différentes façons. On a d'abord la première violence, la violence d'un système scolaire qui relègue, qui trie, qui sélectionne, au lieu de permettre à tout le monde de s'en sortir et d'avoir des chances égales. On est contre cette première violence. On a eu la deuxième violence, la violence du gouvernement qui a pris des mesures abjectes, des mesures qui détricotent ce qu'on a essayé de mettre en place depuis 10 ans en termes de gratuité, en termes de tronc commun, en termes de possibilité d'accéder aux études de manière gratuite. On ne peut pas l'accepter non plus.
4: Non !
3: Depuis 2 ans, troisième violence, la violence que les organisations représentatives ont eu à subir, le mépris, les moqueries, le caractère hautain de ces négociations qui n'en sont pas. Quand on négocie, on nous dit ce qu'on doit penser. Et que voulez-vous, c'est comme ça, il n'y a pas d'argent et vous devez la fermer. On ne peut pas non plus l'accepter.
4: Non !
3: Quatrième violence, la violence démocratique. On a vu ensemble que le gouvernement, la majorité et le Parlement ne respectaient même pas son propre règlement. Ils sont passés en force. Et la cinquième violence, la violence de jeudi, la violence des chiens, des gaz, des coups, qui s'est prolongée vendredi, qui s'est prolongée samedi, l'hélicoptère, les arrestations arbitraires. On ne peut pas non plus l'accepter.
4: Non !
3: Et face à ces 5 violences, nous levons le poing. Nous levons le poing. Résistons.

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1: Fascisti!

Alors passons maintenant à l'agenda. Alors jeudi 18 juin 2026, alors il y aura le crash test hors série de juin 2026 sur les immenses, et dispo en dépôt où vous voulez, ailleurs par hasard ou sur commande pour votre seule volonté à partir de maintenant. Donc il y a 48 pages A5 en noir et blanc. Également le 18 juin de 17h à 20h aux Hautes Cantines, 27 rue Renfort à 1080 Molenbeek, il y a une action en soutien à l'IEB, Inter-Environnement Bruxelles, et à la WAC, WEIC, Antenne de quartier. Alors la WAC propose plein d'ateliers pour enfants, une permanence sociale des stages, une deuxième maison pour beaucoup d'habitants et d'habitantes menacés de fermeture d'ici le 30 juin 2026. Célébrons celles et ceux qui font vivre quotidiennement nos quartiers, défendre nos droits et protège nos espaces publics. Alors, face aux attaques contre le monde associatif, rassemblons-nous pour affirmer qu'une démocratie vivante a besoin d'associations fortes et indépendantes. Alors, pour plus d'infos, vous pouvez aller sur Association en lutte. Donc, c'est instagram.com/association-en-lutte. Alors, le 18 juin également, de 18h à 21h, au Mundo Matongé, de 26 rue d'Édimbourg, 1050 XL. Il y a une conférence gesticulée « Qui a tué Issam? » C'est la généalogie de la violence. Qu'est-ce qui pousse une partie de la jeunesse vers la prison? D'où vient cette violence qui tue si jeune? Quelles sont les structures qui nous habitent?

fonds lancé le 17 mai par la Biancom Pessina en collaboration avec l'ANAP, Association nationale des agricultores pequeños et les paysans organisés de Cuba. Alors également ce jour-là de 18h30 à 21h, l'adresse sera communiquée aux participants et aux participantes. Il y a un book club sur un texte de Cynthia Enloé, extrait de ses 12 enseignements féministes de la guerre. À l'heure où le monde connaît une nouvelle vague de désirs guerriers virilistes et masculinistes, portés par des puissances toujours plus féroces, penser la violence qui nous est imposée comme un moyen nécessaire de résistance féministe est plus que nécessaire. Alors l'inscription est obligatoire, avec lequel vous pourrez recevoir le texte et le lieu. Alors c'est info@classecontreclasse.org. Également ce jour-là, de 19h à 21h à la librairie Parchemin rue Berthelot 116, il y a la présentation de Fantômes de la Révolution noire avec l'auteur Grégory Pierrot en conversation avec Ayotte Cré du Châtelet. Alors Fantômes de la Révolution noire nous plonge dans le mouvement politique international du pouvoir noir entre 1960 et 1970. Cet essai est un voyage dense à travers la littérature, le cinéma, la musique, le théâtre et les trajectoires militantes de l'Atlantique noire qui se sont dessinées au cours de cette décennie entre les États-Unis, la France et les Antilles. Alors, c'est une histoire culturelle transatlantique publiée chez roth.bo.cric. Alors, vous pouvez avoir il y a un site, c'est roth.bo-cric.com. Alors également le 18 juin, de 16h à 18h à la place Surlet de Chauquier à Bruxelles, un communiqué de Mars Attack, l'école est finie. Appel aux Martiens et Martiennes, ainsi qu'à celles et ceux qui s'opposent au démantèlement de l'école publique. Rassemblement place Surlet de Chauquier, donc ce jeudi 18 juin, de 16h à 18h, pour clore définitivement cette année scolaire. Voilà. Ensuite, également le 18 juin, de 9h à 12h à l'espace social Téléservice, au boulevard de l'Abattoir 28 000 Bruxelles. Il y a la plénière du front Rendre visible l'invisible. Alors nous verrons plus en détail la forme et l'organisation du 17 du 10 de cette année. Tous et toutes en route pour l'élimination de la pauvreté. Alors il y aura plus d'infos sur www.1710.be ou au 02 505 01 30, ou alors, si vous voulez avoir plus d'infos, vous pouvez écrire un mail à rendre visible l'invisible 1710 en un seul mot, @gmail.com. Alors, également ce 18 juin, de 19h à 21h au Piano Fabrique, rue du Fort, 35 à 1060 Saint-Gilles, il y a une conférence Cuba, Venezuela, Iran, Congo, Palestine sur l'impérialisme et ce que c'est et comment le combattre. Alors, c'est organisé par l'Organisation communiste révolutionnaire. Et enfin, toujours pour le 18 juin, de 18h à 21h, proche de la gare du Midi, alors il y a un arpentage Tuer et transformer l'homme dominant par l'Académie de généalogie, Institut Andrea Wolf, la science des femmes développée au sein des mouvements de libération kurde et de la sociologie de la modernité. Alors, ensuite, le vendredi 19 juin et samedi 20 juin 2026, de 16h30 à 23h pour le 19 et de 10h30 à 23h pour le 20, au Théâtre de Poche, chemin du gymnase numéro 1A 1000 Bruxelles, et C'est si t'es mieux demain, ce sont 2 jours de spectacle, débat et expérience participative pour imaginer des futurs désirables et tout est gratuit. Alors, du 19 juin au 21 juin 2026, donc du 19 juin à partir de 18h au 21 juin jusqu'à 18h au MONA, 225 avenue de Jette à Jette, bienvenue pour les premières éditions du Tattoo Circus de Bruxelles. 3 jours de rencontres autour de lutte anticarcérale avec du tatouage et autres pimperies en tout genre. Alors, Tattoo Circus, c'est quoi? Il est né à Rome en 2007. Dans les milieux anarchistes, puis organisé régulièrement dans différentes villes en Europe. C'est un événement où les tatoueurs, tatoueuses, pierceurs, pierceuses et autres participants et participantes renoncent à tout profit personnel pour que tous les bénéfices aillent en soutien à des prisonniers, prisonnières et des luttes anticarcérales. Alors vous pouvez les contacter par mail si besoin, c'est tatoucircus-b.

xlatrize.net. Alors, Tatou, c'est T-A-2-T-O-O, circus, comme circus, tout ça en un seul mot, tiré BXL. Alors, le vendredi 19 juin, de 19 h à 23 h 59, au cinéma Aventure, rue des Fripiers, numéro 15 à 1000 Bruxelles, vous avez la projection Mayotte-Île sous domination. Alors, le collectif d'action judiciaire annonce la sortie du film documentaire Mayotte-Île sous domination, réalisé par Pauline Leliard, Mathilde Detré et Carole Siboni. Ce film militant est situé au cœur de la réalité sociale et politique de Mayotte. C'est un événement co-organisé par Rouge, Médias et Révolution Permanente. Alors, Rouge, il y a un site, c'est rouge-road.be. Alors, le vendredi, également le vendredi 19 juin, de 19 h à 23 h à la Tricoterie rue Théodore Verhaeghen, 1060 Saint-Gilles. Enfin, des chiffres belges sur l'inceste. Alors, donc, il y a une soirée de présentation, d'échange et de célébration. Les collectifs Patouche et Ensemble contre l'inceste se sont associés pour mettre l'inceste en lumière grâce à un sondage financé par une cagnotte participative qui a réuni 156 personnes. Alors, c'est une entrée à prix libre. Donc 5, 10 ou 15 euros, voire en ligne sur réservation. Également le 19 juin de 19 h à 21 h à la librairie Parchemin 116 rue Berthelot à Forêt, il y a Pensée en résistance dans la Chine aujourd'hui, rencontre avec Chloé Froissart, Virginie Arantes et Vanessa Francheville. Alors vous pouvez regarder en ligne sur le site de la librairie Parchemin. Samedi 20 juin 2026 et dimanche 21 juin 2026, de 10 h à 17 h, Garance ASBL, rue Royale numéro 5, à 1000 Bruxelles. Il y a un atelier d'autodéfense queer et féministe en mixité choisie transfemme. Alors, vous pouvez vous inscrire par téléphone au 32 216 61 16 ou par courriel à garance.inscription au pluriel @gmail.com. Alors, vous pouvez voir en ligne sur le site de Garance. Le samedi 20 juin 2026, de 14 h à 1 h, au Rocking Squat, avenue de Tervuren, 158 1150 Auluet, il y a un festival antisécuritaire. Le Poisson sans bicyclette organise une journée et une soirée antisécuritaire. Au programme, ateliers, radio live, expo, projections, performances, concerts, activités pour enfants. On clôture le projet Indocile, qui questionne les approches sécuritaires sous un prisme féministe, anticapitalisme, anticapitaliste et décolonial, avec un festival au Rocking Squat. Alors, le dimanche 21 juin 2026, de 12 h à 22 h, ZK, contactez-nous pour l'adresse précise à ondabxl en un seul mot, ondabxl@proton.me. Alors, il y a un Babelut Festival, langue, lutte, libération. Alors, Babelut est une journée de rencontres, de réflexions collectives et d'ateliers pour construire des complicités militantes à travers les luttes, les langues et les territoires. Traçons des cartographies radicales et forgeons des liens anticapitalistes incarnant nos différences et l'expression de nos autonomies. Construisons la possibilité de lutter ici et partout vers des horizons de libération collective. Alors, donc, on vous demande de les rejoindre, donc avec vos savoirs, vos outils pour briser les chaînes et vos pratiques de désobéissance. Cet événement est organisé par Radio Grève et Radio Onda Rossa. Alors, voir en ligne plus d'informations. Alors, le mardi 23 juin 2026, de 9 h à 14 h au Petit Château Fait d'Asile à Bruxelles. Il y a une marche pour la dignité humaine. Les associations, syndicats et collectifs de personnes concernées, travailleuses et travailleurs, peu importe leur statut, appellent à venir marcher pour la dignité humaine, pour des services de qualité et refinancés, pour les biens communs sociaux et pour dire stop au vol et aux mensonges de l'Arizona. Alors, le mercredi 24 juin 2026, de 10 h à 12 h, aux Églantines, 31 rue des Glands à 1190 Forêt, et une séance d'information pour une formation à la fonction d'écrivain et d'écrivaine publique qui aura lieu du 17 septembre au 10 décembre 2026 à Bruxelles, tous les jeudis et vendredis hors congé scolaire, et qui est organisée par PAC, Présence et Action Culturelle. Alors, il y a inscription et renseignements. Alors, c'est à f.legebe, L-E-G-E-B-E,
pact-bruxelles.be ou alors 0485 83 32 64. Alors, également le 24 juin de 18h à 22h, alors il y a Bourrache Papier Laken, donc c'est la parabole hashtag 4. Donc la parabole est une infolettre papier gratuite faite par et pour des cuirs en réaction à la digitalisation des réseaux et des rencontres pour servir de relais et faire communauté de manière analogique. La parabole hashtag 4 sera réalisée, imprimée et pliée en une soirée. Donc l'inscription, il faut s'inscrire. Donc ça c'est, il faut téléphoner, il faut écrire à la parabole en un seul mot at proton.me. Également donc le 24 juin de 19h à 23h au lab rue Marguerite Berwoods à 7000 Mons, il y a un concert Pop Raven. Dernier moment de rencontre avant un petit break estival, l'occasion de faire ton trop-plein de stickers et autres matos, prix libre que du cash, voire en ligne sur Instagram/mafa. Voilà, merci, au revoir.

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0: Minuit, voici l'heure du crime. Sortant d'une chambre voisine, un homme surgit dans le noir. Il ôte ses souliers, s'approche de l'armoire sur la pointe des pieds et saisit un couteau dont l'acier lui bien aiguisé, puis, masquant ses yeux de fouine avec un pan de son manteau, il pénètre dans la cuisine et, d'un seul coup comme un bourreau, avant que ne crie la victime, ouvre le cœur d'un artichaut.
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Maud Tabachnik, L'ordre et le chaos. Milan regardait dans la vitre défiler le paysage. Si on aimait la campagne, elle n'était pas laide. Vallonnée, douce, coupée de cours d'eau, de bouquets d'arbres, avec des vaches paisibles au milieu des moquettes de prairies, des murets de pierres sèches. La campagne, quoi. Lui n'aimait pas. Il se considérait comme un citadin, bien que né dans une petite ville, ce qui n'indiquait pas qu'il aimait les villes. En fait, se dit-il, ce qu'il avait aimé, c'était son boulot, Élise. Il n'avait plus Lise et se désintéressait de son boulot. Est-ce que ces éléments étaient liés ? Larsen interrompit ses pensées. Qu'espérez-vous de cette entrevue ? Savoir s'ils ont dégoté quelque chose qui rapproche les deux crimes ?

C'est une jolie bâtisse avec une façade en pierre de taille et un lierre qui s'accrochait, signant la liane. Quoi? Bah, le lierre sur une façade en pierre. Les racines se glissent entre les pierres et les décèlent. Ah bon? Répondit distraitement Milan en entrant. Une salle en longueur, un comptoir avec un fonctionnaire, des portes, des téléphones et un ordinateur. Milan alla vers le

0: du temps passé dans la flotte. Un cross-killer aurait pu prendre ce genre de précaution, mettre un préservatif, alors flotte ou pas. Qu'est-ce que ça, un cross-killer? Un meurtrier qui se déplace, un voyageur, il tue où il se trouve, et se déchaîne quand il tombe sur quelque chose qu'il fait kiffer. Ah ouais. Le camping-car baladeur dont on parlait. Ah bordel, un criminel en série dans nos régions, mais on n'a pas de ça ici. Ah, laissons tomber le camping-car, c'est pas un crime de femme, objecta Miland. Et c'est une femme qui était à bord. Il aurait pu être travesti. Un pervers. Miland le fixa, il sentit Larsen s'agiter. « Qu'est-ce qui vous fait dire ça ?» demanda Miland en haussant les épaules. « À Occam, il s'agissait bien d'une femme. Les gars l'ont vue, de près. »« Ah, ici aussi. J'ai interrogé des commerçants qui l'ont servi, même la serveuse qui lui a conseillé de se balader vers Bartsey. Bon, mais il y a de sacrés déguisements, hein. » Miland secoua la tête. « Je n'y crois pas. » Warwish soupira. « Que Locke était un gars important, je dis pas que je l'aimais particulièrement. » Ça fait 10 ans que j'ai planté ici mes pénates. Je viens de Bristol, et il me faisait toujours sentir que j'étais pas du coin et que j'avais intérêt à fermer ma gueule sur les trucs qui me regardaient pas. Il se pencha en avant et baissa la voix. Les Gallois, c'est pas toujours des marrants. La tête près du bonnet, et ils n'aiment pas beaucoup les gens qui sont pas du coin. En plus, 10 ans plus tard, je comprends toujours qu'un mot sur trois de ce qu'ils baragouinent. Il se mit à rire silencieusement.
1: Est-ce qu'on a remarqué un étranger qui aurait traîné dans le coin ? Insista Miland. Vous me dites qu'il n'aime pas beaucoup les étrangers, donc une nouvelle tête ne peut pas leur échapper.
0: Warwish le considéra, songeur. On parlait de rien, à part elle.
1: Ok. À part qu'on est tombé d'accord pour dire que c'est pas une femme qui a violé la fille de Culox.
0: Ah, peut-être, maugréa Warwish. Sauf si c'est un foutu pervers. Est-ce qu'on sait seulement comment réagit ce genre de barjot ? Sinon, on n'a que dalle comme piste.
2: Les trois flics restèrent silencieux à se regarder.
1: Et si...
2: commença Larsen. Les deux autres se tournèrent vers lui. Miland l'encouragea du menton.
1: Je vais peut-être dire une bêtise. Au point où on en est, grommela Miland.
0: Warwish soupira d'impatience et se reprit une gorgée de whisky.
1: Si la fillette avait été violée par un gars de passage, ou un voisin, et que le père arrive, il se jette sur le gars, le type se défend et embroche le fermier.
2: Lâcha Larsen d'un trait.
0: Ouais, c'est possible, marmonna Miland en hochant la tête. Ça explique le meurtre du fermier, et pour pas laisser de témoin, le type noie la môme.
2: Ouais.
1: Ah, ça tient à moitié, intervint Warwick. Culox s'est fait tuer dans la grange. Sa fille devait être avec lui. Il venait de finir de petit déjeuner à cause des bols de thé qu'on a retrouvés sur la table de la cuisine. Quel est le Mongolien qui irait sodomiser une gamine qui est avec son père?
0: C'était pas un rachitique, Culox. Plutôt un mauvais, hein. Et s'il n'était pas avec elle, il n'était pas loin.
1: Son père s'absente, mais revient au moment où le salopard est en train de violer sa fille. Il veut la défendre, mais c'est lui qui est vaincu,
2: s'obstina Larsen.
1: Hey, « Eh, c'est pas Buckingham, la ferme de Culox, » rétorqua Warwish. « C'est pas si grand que ça. Le gars, il l'aurait bien vu, le père. »«
2: Il a été tué dans la grange, » réfléchit Miland. « Et on imagine que sa fille était avec lui, ou pas loin. » Il avait la sensation que quelque chose leur échappait. On avait peut-être pris depuis le début une mauvaise direction. Celui qui avait découvert le carnage était un client du fermier, qui, avant d'appeler la police, avait prévenu les gens du coin. Tout le monde avait rappliqué et piétiné à qui mieux mieux la scène du crime. Ensuite, ils avaient cherché en vain la gamine partout dans la ferme, et seulement à ce moment-là, ils avaient téléphoné à la police de Rotin. Quand les flics étaient arrivés avec les journalistes du coin qui avaient flairé la charogne, ils avaient donné leur version de l'affaire. La gamine avait fui, horrifiée qu'on ait tué son père, et ça avait tenu jusqu'à ce qu'on retrouve son corps. Il regarda Warwish, qui lui renvoya son regard, et Miland comprit qu'il pensait à la même chose. Il y a aussi une autre hypothèse. Ce Culox, il avait une femme ? Demanda Miland.
0: Non.
1: Veuf, il élevait seul sa fille depuis 3 ans.
2: Il y eut un long silence.
1: Et on ne pourrait pas imaginer... commença Miland sans lâcher le commissaire des yeux. Warwish secoua la tête.

0: tête à la façon d'un taureau. On y a pensé. Larsen les regarda, les sourcils soulevés d'incompréhension. Excusez-moi, vous avez pensé à quoi ? Je ne vous suis pas. Milland et Warwish lui répondirent presque ensemble. Que son père était en train de se la faire, et que ça n'a pas plu à quelqu'un, au point de l'embrocher.
1: Quoi ? Son père ?
0: Ben quoi, mon petit, d'où vous débarquez ? Ça se fait à la ville, à la campagne et même au bord de la mer ? Demandez donc à votre chef, s'exclama Warwish. Arsène, la nuque raide et les yeux exorbités, se tourna vers Milland. Supposons que celui qui est tombé sur le spectacle soit révolté de ce qu'il voit. Il veut intervenir, mais les deux hommes se battent. Dans la bagarre, il tue Kellogg's. Bon, sa fille l'accuse d'avoir tué son père et dit qu'elle va le dénoncer, expliqua Warwish avec une grimace dubitative. Mais vous supposez qu'il la violait, s'indigna Larsen. Le commissaire eut un geste de la main comme s'il chassait une mouche. Vous êtes un peu jeune, mon garçon. C'était quand même son père à cette gamine, et elle voit l'autre le trucider devant elle. Elle n'avait pas 12 ans, la môme, et elle avait déjà plus de mère. Attention, c'est une théorie que rien ne vient étayer, comme on dit dans les manuels, ricana-t-il. Mais ça peut exister.
1: Mais il n'y a pas de preuve, s'insurgea Larsen, que ce soit le père.
0: Intuition, dit Milland. Intuition et expérience de la vie. Quel genre de preuve voulez-vous que l'on trouve ? Les deux victimes ne parleront plus et l'assassin s'est évanoui dans la nature sans laisser de traces.
1: Mais pourquoi noyer l'enfant ?
0: Ça, c'est le point faible de la théorie, admit Milland. Sinon, ça se tient. Sauf si la fillette a réagi comme le dit Warwish. Quelquefois, les mômes, c'est spécial. Mais que ce soit quelqu'un qu'elle connaissait ou un inconnu, elle ne l'aurait pas dénoncé, elle aurait été reconnaissante, se récria Larsen, que toute cette histoire dérangeait terriblement.
1: Sauf que,
0: beau jeune homme, ricana Warwish en dodelinant de la tête, si vous aviez autant de billets de 100 livres que j'ai vu de bonnes femmes battues, violées par leur mari, ou qui savaient que leur fille ou leur fils subissait le même sort, continuaient à le défendre bec et ongles et à fournir de faux alibis, vous seriez millionnaire. Comme les mômes qui ne peuvent pas imaginer que leur père fait ça pour leur faire du mal, ils leur disent que c'est parce qu'ils les aiment. Ce genre d'attitude est courante, et tout le monde se la boucle en général. C'est pas ces histoires-là qui feraient bon chez les autochtones. Ici, on a plutôt tendance à regarder ailleurs quand un zig du coin fait pas dans la dentelle. Et Kellogg's, c'était pas n'importe quel zig, mais un putain de notable. Membre et président d'une 12 de sociétés, bourré de thunes avec ça, et s'en faisant pas depuis que sa bourgeoise est passée de vie à trépas.
2: Comment est-elle morte ? Demanda Milland. Warwish le fixa un instant avant de répondre.
0: Écrasée par son tracteur, lâcha-t-il, comme à contre-cœur. Elle conduisait, elle est tombée, et pouf.
2: Ils étaient riches, et elle conduisait un tracteur.
0: Ah, il n'y a pas de petit profit.
2: Alors, qu'est-ce qu'on fait ? Demanda Larsen.
1: Ah, on peut toujours aller casser une croûte, proposa Warwish. Le samedi à la taverne, il faut un gigot de 6 heures fameux.
2: Bonne idée, dit Milland.
0: Le marché se finissait, mais les gens traînaient en discutant. Ils regardèrent les 3 flics passer entre eux pour gagner la taverne. Un type se détacha d'un trio.
3: Salut, commissaire.
4: Salut, monsieur Gardette.
3: Ça va ?
4: Oh, ça va.
3: Bonjour,
0: dit-il vers Milland et Larsen.
3: Des collègues de Chester, présenta Warwish.
4: Ouais.
3: Ils sont là pour monsieur Kellogg's et sa pauvre petite.
4: Tout juste, monsieur Gardette.
3: Sale histoire, hein?
4: Très sale.
3: Ouais.
0: L'homme souleva sa casquette et se gratta la tête.
4: C'est plutôt pour la petite que c'est moche.
3: Sale façon de mourir. Il reste plus grand chose de la famille Kellogg's à l'heure qu'il est. J'ai entendu dire qu'elle aurait subi des agressions sexuelles.
4: Hein, c'est pas sûr.
0: Il regarda Milland et Larsen.
3: Vous allez pas avoir une bonne opinion du coin, grimaça-t-il.
4: Oh, nous, on ne juge pas. On essaye d'arrêter les coupables, renvoya Milland. Et c'est bien assez.
3: Ouais. Elle était mignonne, la petite Marianne.
4: Pourquoi vous dites ça, Gardette ?
3: Pour rien.
4: Pourquoi on l'a tuée, la pauvre ?
3: Kellogg's encore, c'est une chose. On dirait que vous ne l'aimiez pas beaucoup, dit Milande.
0: Ni aimé, ni pas aimé. Un voisin, un gars d'ici qui a bien fait sa plotte, il avait épousé qui il fallait.
3: Milande leva un sourcil interrogateur vers Warwick.
2: Monsieur Gardet est aussi dans l'orge, expliqua le commissaire avec un clin d'œil en direction de Milande.
3: Kellogg, pour se faire sa clientèle au début, a cassé les prix.
0: Ah, facile.
3: Il pouvait attendre avec l'argent de sa femme.
2: Milande regarda Larsen pour le prendre à témoin de la bonhomie locale. Peut-être le petit allait-il perdre ses joues roses.
3: Bon, si vous avez des renseignements, monsieur Gardet, coupa Warwick en lui tendant la main pour prendre congé. Mes collègues et moi, on est preneurs.
0: Il y a plus d'un gars ici qui aimait pas Joe Kulox, continua l'autre.
3: Vous le savez bien.
0: Mais personne d'assez fou pour aller s'y frotter, et encore moins assassiner son enfant.
3: C'est pas ici qu'il faut chercher. Si c'était un gars d'ici, nous on l'aurait trouvé.
2: Le problème, intervint Milande, c'est que depuis le début on cherche un gars qui serait passé, mais personne n'a vu personne.
0: C'est possible.
3: Qu'est-ce qui est possible?
0: Que personne ne soit passé.
3: Alors si c'est pas quelqu'un d'ici et si personne n'est passé, qui c'est qu'a embrogé le fermier et noyé sa fille?
2: Dit Milande sèchement, en le fixant.
3: Gardette haussa les épaules.
0: Le diable, peut-être.
3: Alors faut faire venir un exorciseur, parce que nous on n'est pas outillés. Et j'ai jamais beaucoup apprécié qu'on se fiche de moi.
0: Non, je me fiche de personne.
3: Il y a des fois des mystères qu'on trouve pas.
0: On appelle ça des affaires non résolues, et les flics détestent ça.
3: Nous, on a dit qu'il y avait une bonne femme qui était en balade et qu'on n'avait jamais revue, mais ça n'a pas eu l'air d'intéresser les poulets.
2: C'est elle qui aurait fait subir des sévices sexuels à Marianne, intervint Warwick d'un ton narquois.
3: Gardette haussa encore les épaules.
0: Moi, je sais pas.
3: On a vu des choses plus marrantes.
2: Ça, c'est certain, dit Milande, qui commençait à en avoir sérieusement marre du bonhomme.
3: Alors, commissaire, on va se le déguster, ce gigot de 6 heures?
2: Grelottement et grincement, grincement et grelottement, j'ouvre les yeux, soupire, m'étire, il fait grand jour. C'est la sonnerie de la grille. Je regarde l'heure, 11 heures. Je me lève d'un bond. Qui vient à cette heure? Je cours vers la fenêtre. Devant le portail, 2 voitures, une noire, une grise, avec un type dans chacune. Je sens mon estomac remonter dans ma gorge. Le premier type sort et me fait des grands signes en souriant. J'ouvre la croisée.
3: « Bonjour! Excusez-nous, on vous a réveillé. C'est votre voiture. »«
2: Ma voiture? Ah zut! Complètement oublié. Ils vont me prendre pour une folle. »«
3: Je descends! 2 minutes !» criai-je.
2: J'enfile un jogging et dégringole l'escalier. Je m'arrête essoufflé dans le couloir. « Qu'est-ce qui me prend? Ils peuvent attendre. » Je sais ce qui me prend. J'ai toujours été habitué à appliquer au premier appel. C'est de naissance. J'attends de me calmer, ouvre la porte et sors. Souriante, je me dirige vers le gars.
3: « Excusez-moi, j'ai travaillé tard. »«
2: Mais je vous en prie, c'est votre droit, » répond-il avec un large sourire.
3: « C'est vrai, il a raison, c'est mon droit. »«
2: Quand perdrai-je l'habitude de m'excuser pour tout ?»
3: J'ouvre la grille, il se met au volant.
2: « Je la rentre dans la cour ?»
3: J'opine. Et il rentre en faisant voler les graviers.
0: Voilà.
3: Elle est belle, hein, n'est-ce pas? Dit-il en descendant avec solennité.
2: Le monsieur, pourquoi est-il là? Demandai-je en désignant l'autre type resté dehors.
3: Eh, c'est mon employé. Il doit me ramener. Je ne vais pas rentrer à pied.
2: Bon, on a quelques papiers à signer. Je ne vais pas vous retenir trop longtemps. J'ai moi-même des rendez-vous au garage. On peut entrer?
3: Je le fixe.
2: Il veut entrer chez moi? Et si par hasard j'avais laissé traîner...
3: Il me regarde, la tête de côté.
2: Bon, d'accord, dis-je à contre-cœur.
3: Il est visiblement surpris de mon manque d'empressement et son large sourire de vendeur de voiture s'efface un peu.
2: On n'en a pas pour longtemps.
3: Je l'emmène dans le salon. Il ne s'est rien passé ici.
2: Sympa chez vous, dit-il.
3: Je peux m'asseoir?
2: Je vous en prie.
3: Il me sort des papiers que je signe sans même les lire. Je n'ai qu'une envie, qu'il s'en aille. C'est un peu plus compliqué à cause des récépissés de perte de papier. C'est toujours embêtant de se faire voler ces papiers. Faudra que vous les fassiez refaire, hein, et que vous alliez à la police les montrer quand vous les aurez.
2: Je jette un coup d'œil par la fenêtre et sursaute. Une autre voiture vient de se ranger derrière la grise. Un type en descend, et j'ai un haut-le-cœur. C'est le facteur.
3: Il salue l'employé du garage et parle avec lui tout en glissant le courrier dans la boîte accrochée à la grille.
2: Vous n'avez pas signé ici, madame, c'est le dernier paraphe, sourit-il.
3: Voilà.
2: C'est fini?
3: Fini. Vous voilà propriétaire d'une excellente voiture que vous pouvez essayer dès à présent, car dans un geste commercial, nous vous avons fait un plein.
2: Il me sourit toujours, attendant que je le remercie. Par la fenêtre, je vois les deux gars continuer à causer. Peut-être se connaissent-ils. Peut-être le facteur est-il en train de lui expliquer qu'il y a un couple qui vit ici, et peut-être l'autre lui dit-il que ce n'est pas un couple, mais une vieille fille qui vient de s'offrir une voiture. Et peut-être que l'autre s'étonne et dit qu'à son avis...
3: Ils regardent tous deux en direction de la maison.
2: Le vendeur de voiture rassemble ses papiers et attend que je m'occupe de lui.
3: « Oh, excusez-moi, dis-je, je vous raccompagne. »
2: Il grimace son sourire de vendeur et se dirige vers la porte, moi sur ses talons. Je n'ai pas envie qu'il regarde ailleurs.
3: « Eh bien, dit-il en se retournant, j'espère que vous serez contente. Et si vous avez des amis... »«
2: Oui, c'est ça, » dis-je en lui prenant le bras et en le poussant vers la sortie.
3: Dehors, les deux types sont devenus copains. Le facteur lui serre la main en repartant vers sa camionnette et lui crie quelque chose que je n'entends pas, pendant que mon vendeur s'installe à côté de son chauffeur. Ils font une marche arrière et disparaissent. Je reste debout au milieu de la cour, à côté de la voiture. Je me dis que le facteur doit se demander où est passé le couple qui vivait là et possédait une camionnette, et je me glace de peur. Je sens mes intestins se tortiller et je n'ai que le temps de rentrer et de foncer aux toilettes où je me vide, pantelante. Je ressors, flageolante, pour me coller sous la douche où je reste jusqu'à ce que la buée recouvre les miroirs. Le malaise que j'ai vécu en allant me débarrasser de Madame Jenning me reprend, et je reviens dans le salon pour téléphoner au médecin.

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